0: a souligné son extrême dangerosité psychiatrique ainsi qu'un risque extrême de récidive. La justice a donc assorti sa peine à un suivi socio-judiciaire de 10 ans avec obligation de soins. La chaleur recule tandis que les orages arrivent. 9 départements supplémentaires ont basculé en vigilance orange aux orages ce jeudi soir, de l'Aveyron à l'Ardèche en passant par l'Isère et la Haute-Savoie. Un épisode violent selon Météo France avec des chutes de grêle, des vents violents et une activité électrique intense. Le gouvernement suit donc l'avis du régulateur de l'énergie. Ce dernier a recommandé une hausse moyenne de 2,5% des tarifs réglementés de l'électricité. Et ce, dès le 1er août. Cela concernera quasiment 20 millions de Français. Et la facture devrait s'alourdir de 26 euros par an en moyenne. Au Moyen-Orient, aucun signe d'accalmie entre l'Iran et les États-Unis. Plusieurs frappes américaines ont ciblé différents secteurs près du détroit d'Ormuz, dont l'île iranienne de Kesh, mais la région de Bandar Abbas, selon les médias iraniens. Téhéran continue également de cibler des installations américaines dans cette région. Et enfin, plus de 3 millions d'euros, c'est le montant de la vente aux enchères du célèbre sabre laser de Luke Skywalker dans Star Wars L'Empire Contre-Attaque. Parmi les autres objets proposés lors de cette vente figurent des overboards de Retour vers le futur 2 ou encore une paire de bottes portée par Sylvester Stallone dans Rocky 3. Bonne soirée à notre écoute.
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1: Bonjour à tous. Il avait toujours clamé son innocence jusqu'à la semaine dernière. Cédric Jubilard a mené les enquêteurs jusqu'au corps de son épouse dans une zone qui n'avait jamais encore été exploitée. Il a aidé ce jeudi à localiser les ossements de sa femme Delphine, disparue depuis décembre 2020 dans le Tarn. Notamment deux fémurs qui ont été envoyés à Pontoise pour être analysés. En parallèle, les fouilles se poursuivent. Gérard Larcher saisit le Conseil constitutionnel concernant la proposition de loi sur le droit à l'aide à mourir. Un texte adopté définitivement mercredi par l'Assemblée nationale. Le président du Sénat estime qu'il présente des zones d'ombre et des imprécisions qui méritent donc d'être examinées par le juge constitutionnel. Cette réforme sociétale majeure voulue par Emmanuel Macron avait été rejetée 3 fois par le Sénat. Alors que les feux de Fontainebleau sont désormais fixés, Emmanuel Macron a annoncé la mise en place d'un guichet unique afin de collecter des fonds pour le poumon vert de Seine-et-Marne, dont 2000 hectares ont été ravagés par des incendie depuis dimanche. La collecte intitulée « Sauvons la forêt de Fontainebleau » est gérée par la Fondation du patrimoine. L'objectif, c'est de recueillir 200 000 euros. Par ailleurs, l'autoroute A6, dont une portion était fermée à la circulation depuis dimanche en raison de ces incendies, a pu rouvrir ce jeudi soir. Une annonce des pompiers Seine-et-Marnais. Une voie reste réservée dans les deux sens à la circulation des véhicules de secours et la vitesse est limitée à 90 km/h. Au Moyen-Orient, les États-Unis ont lancé une nouvelle salve de frappe contre l'Iran ce jeudi pour la 5e nuit consécutive, des bombardements qui ont pour objectif de continuer d'affaiblir les capacités militaires iraniennes selon l'armée américaine. Les affrontements entre Washington et Téhéran ont repris la semaine dernière après des attaques contre des navires dans le détroit d'Ormuz. Et puis c'est le Belge Tim Merlier qui s'est imposé à Chalon-sur-Saône à l'issue de la 12e étape du Tour de France, la course qui prendra la direction des Vosges ce vendredi avec 205 km au menu entre Dole et Belfort. Excellent début de journée à tous.
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1: Bonjour à tous. Il a exprimé des regrets très forts et il s'est enfin libéré du mensonge. C'est ce qu'a estimé ce jeudi soir l'avocat de Cédric Jubilard sur BFM TV après la découverte d'ossements dans le Tarn à un emplacement désigné par le principal suspect. Le peintre plaquiste a reconnu être à l'origine de la mort de son épouse Delphine, disparue en décembre 2020. Il a évoqué une dispute qui aurait mal tourné. L'Assemblée nationale qui a voté ce jeudi pour rendre imprescriptibles les crimes commis sur les mineurs lors de l'examen du projet de loi sur la protection des enfants. Jusqu'à aujourd'hui, l'imprescriptibilité était réservée aux crimes contre l'humanité. Ce projet de loi avait été promis par le gouvernement l'an dernier pour répondre à l'affaire Betarame. Puis, il a été complété après le scandale du périscolaire à Paris et l'affaire Liana. C'est justement le second rapport d'inspection dans le sillage de la mort de la jeune collégienne retrouvée morte début juin dans le Gers. Il pointe des délais manifestement excessifs et un manque de moyens dans l'enquête concernant de précédentes accusations de violences sexuelles qui visaient le principal suspect, Jérôme Barella, qui a été mis en examen mercredi pour viol et meurtre sur la jeune Liana. Bernard Cazeneuve devrait mettre en ligne une longue lettre aux Français ce vendredi. L'ancien Premier ministre y dévoile sa vision pour la France à quelques mois de l'élection présidentielle dans laquelle il se dit prêt à se lancer. Il appelle à un large rassemblement qui va bien au-delà des périmètres des primaires étriquées. Lui est candidat, déclaré à l'Élysée. Gabriel Attal a annoncé ce jeudi soir qu'il serait en meeting à Lyon le 10 octobre prochain. Le candidat Renaissance à l'Élysée promet une démonstration de force. Et puis Donald Trump assistera bien à la finale de la Coupe du Monde entre l'Espagne et l'Argentine ce dimanche. Sa présence viendra couronner ce qui a été la Coupe du Monde la plus suivie, la plus sécurisée, la plus réussie de l'histoire des États-Unis. Selon la porte-parole de la Maison-Blanche, le président américain remettra lui-même le trophée à l'issue du match à New York. Bonne journée à tous. À notre écoute.
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1: Bonjour à tous. Il a reconnu avoir commis un acte abominable. Les propos de l'avocat de Cédric Jubilard après une journée de fouilles dans le Tarn. Des recherches ont donc été menées sur les indications du principal suspect. Elles ont permis de découvrir des ossements dans une zone qui n'avait jamais été ratissée. Il s'agirait notamment des deux fémurs de Delphine Jubilard, disparus à Cagnac-les-Mines en décembre 2020. Un adolescent de 15 ans condamné à 18 ans de prison ce jeudi par le tribunal pour enfants de Chaumont. Il était jugé pour le meurtre d'une surveillante de son collège en Haute-Marne en 2025. La justice a souligné son extrême dangerosité psychiatrique ainsi qu'un risque de récidive. Sa peine a été assortie d'un suivi socio-judiciaire de 10 ans avec obligation de soins. Trois personnes présentées à un juge d'instruction ce jeudi. Elles sont soupçonnées d'être à l'origine du départ de feu près de l'autoroute A6 jeudi dernier. Il s'agit du gérant d'une société, de deux ouvriers. Un étudiant et un pompier volontaire ont déjà été placés en détention provisoire dans le cadre des enquêtes ouvertes sur les feux de Fontainebleau. Un texte de compromis, les députés et les sénateurs de la commission mixte paritaire sont parvenus à trouver un accord sur le projet de loi d'urgence agricole. Il permet notamment d'octroyer à l'agence sanitaire ANSES le pouvoir de réintroduire à titre dérogatoire deux pesticides interdits en France mais autorisés dans l'UE pour des filières en difficulté. Le gouvernement suit l'avis du régulateur de l'énergie qui a recommandé une hausse moyenne de 2,5% des tarifs réglementés de l'électricité au 1er août. Cela concernera quasiment 20 millions de Français et la facture devrait s'alourdir de 26 euros par an. Et puis on termine par des nouvelles très rassurantes de notre célèbre tapisserie de Bayeux. Elle a été extraite de son caisson à Londres et n'aurait subi aucune altération visible pendant son voyage. C'est en tout cas l'annonce ce jeudi soir du ministère de la Culture français. Cette broderie millénaire a été acheminée la semaine dernière au British Museum où elle sera bientôt exposée dans le cadre d'un prêt d'un an. Bon début de journée à tous, à notre écoute.
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1: Bonjour à tous. Cédric Jubilard a exprimé des regrets très forts. C'est en tout cas ce qu'a affirmé hier son avocat sur BFM TV. Maître Pierre Debuisson s'est exprimé après la découverte d'ossements dans le Tarn à un emplacement désigné par le principal suspect. D'importantes analyses médico-légales vont être à présent menées pour confirmer qu'il s'agit bien de la dépouille de Delphine Jubilard. Le peintre plaquiste a reconnu être à l'origine de la mort de son épouse disparue en décembre 2020. L'adolescent accusé d'avoir tué une surveillante en Haute-Marne en 2025, le jeune homme âgé de 15 ans, a été condamné hier à 18 ans de prison. On le rappelle, Mélanie, 31 ans, assistante d'éducation au collège de Nogent, a été tuée à coups de couteau devant l'établissement. Le mis en cause, alors élève de 3e, avait expliqué vouloir s'en prendre à une surveillante, n'importe laquelle. L'enquête continue après le déclenchement des incendies de Fontainebleau. 2 ouvriers d'une société de travaux ont été mis en examen hier et placés sous contrôle judiciaire. Ils sont soupçonnés d'avoir utilisé une disqueuse qui aurait déclenché le premier sinistre. Au total, les différents feux ont ravagé près de 2000 hectares de cette forêt renommée. Sur place hier, Emmanuel Macron a annoncé la mise en place d'un guichet unique afin de collecter des fonds pour le poumon vert de Seine-et-Marne. Et par ailleurs, l'autoroute A6, dont une portion était fermée à la circulation depuis dimanche en raison des incendies à Rouvert hier soir, une annonce des pompiers de Seine-et-Marne. Une voie reste réservée dans les deux sens à la circulation des véhicules de secours et la vitesse est limitée à 90 km/h. Plus aucun département n'est en alerte orange aux orages ce matin. De violentes intempéries se sont notamment abattues sur Saint-Étienne hier. Une tornade s'est formée au nord de la ville, occasionnant d'importants dégâts matériels. En parallèle, 17 départements du sud-est de la France sont toujours en vigilance orange canicule. Et puis le Tour de France prend la direction des Vosges aujourd'hui. Le Belge Tim Merlier s'est imposé pour la 3e fois sur ce tour hier à Chalon-sur-Saône. Tadej Pogacar est toujours en jaune. La 13e étape aujourd'hui pourrait sourire aux attaquants. 205 km entre Dole et Belfort. Excellent début de journée à tous.
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1: Bonjour à tous. Le Tour de France reprend de la hauteur aujourd'hui. Les volleyeurs français se relancent en Ligue des Nations et les Françaises n'ont pas été gâtées lors du tirage au sort de l'Euroleague de basket. C'est l'actu sport du jour. Direction les Vosges aujourd'hui sur le Tour de France après deux étapes vouées aux sprinteurs. Le Belge Tim Merlier s'est imposé pour la troisième fois sur ce tour hier à Chalon-sur-Saône. Un final marqué par une lourde chute de plusieurs coureurs. Principale victime Fernando Gaviria, clavicule cassée. Le Colombien ne repartira pas aujourd'hui. Cette 13e étape aujourd'hui pourrait donc sourire aux attaquants. 205 km entre Dole et Belfort avec deux difficultés dans les 50 derniers kilomètres dont le ballon d'Alsace, col de première catégorie. Son sommet se situe à 30 km de l'arrivée. Au classement général, il n'y a pas eu de changement hier. Tadej Pogacar porte toujours le maillot jaune de leader. Le rugby, le 15 de France U20 défiera l'Afrique du Sud demain en finale de la Coupe du Monde des moins de 20 ans. Pour ce choc, le staff a reconduit l'équipe qui avait battu la Nouvelle-Zélande lundi dernier en demi-finale. En tennis, Valentin Droguet s'arrête en quart de finale du tournoi d'Umag en Croatie. Le français s'est fait sortir par l'espagnol Daniel Mérida Aguilar. Et puis dans le tournoi féminin d'Athènes, la française Carole Monet a été éliminée au deuxième tour par la tchèque Barbora Krejčíková. Aujourd'hui, au tournoi suisse de Gstaad, Quentin Alice doit reprendre sa rencontre interrompue hier face au kazakh Alexander Bublik. Les deux joueurs ont chacun remporté un set. Alors qu'Arthur Rinderknecht doit lui disputer son quart de finale face au grec Stefanos Tsitsipras. Le volleyball, l'équipe de France retrouve des couleurs contre la Chine. Les Bleus se sont imposés 3-0 hier lors de la 10e journée du groupe B de la Ligue des Nations. Les Français qui rejoueront ce week-end, ils affronteront la Pologne, vice-championne olympique, demain, puis la Bulgarie, vice-championne du monde, dimanche. Et puis en basket féminin, le tirage au sort des poules du tour préliminaire de l'Euroleague avait lieu hier. Les championnes de France en titre du Basketland se retrouvent dans le groupe de Saragosse et de l'Athinaïkos, vainqueur de l'Eurocup, alors que Bourges affrontera notamment l'USK Prague, champion d'Europe en titre. Bonne journée.
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0: 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Bonjour tout le monde, nous sommes vendredi le 17 juillet, il est 7h, on va retrouver l'actualité. Alors chacun sa route, si vous y êtes sur votre route, eh bien bonne route, soyez prudents évidemment. Allez, tout de suite l'actualité avec Clémence Lobary.
1: Bonjour à tous. Il fait moins chaud en France. 10 départements sont ce matin en alerte orange canicule dans le sud-est de la France. Plus aucun n'est en vigilance orage. Hier, de violentes intempéries se sont déclenchées dans le centre-est, notamment sur Saint-Étienne. Une tornade s'est formée au nord de la ville, occasionnant d'importants dégâts matériels. Cédric Jubilard aurait exprimé des regrets très forts à la découverte des ossements hier. C'est en tout cas ce qu'a affirmé à BFM TV son avocat, maître Pierre Debuisson, hier soir. Des ossements à découvert dans le cadre de fouilles menées pour retrouver le corps de Delphine Jubilard. Elles doivent d'ailleurs continuer. Et d'importantes analyses médico-légales vont également être menées pour confirmer qu'il s'agit bien de la jeune femme. Le maire de Chalonne-sur-Loire, dans le Maine-et-Loire, condamné pour détention d'images pédopornographiques. Il a écopé hier de 3 ans de prison, dont 6 mois ferme. Quelques 4500 images et vidéos pornographiques ont été retrouvées sur les appareils de l'élu de 63 ans. L'électricité va coûter plus cher à partir du 1er août, une hausse de 2,5% approuvée par le gouvernement. Elle se traduira par une augmentation de la facture d'environ 26 euros en moyenne par an. Quelques 20 millions de foyers sont concernés. Cette augmentation devrait permettre d'investir dans le maintien de capacités de production pour la saison hivernale et l'entretien des réseaux selon le ministère de l'Énergie. Nouvelles attaques contre l'Iran. Les États-Unis ont lancé une nouvelle salve de frappes hier pour la 5e nuit d'affilée. L'objectif, selon les Américains, affaiblir les capacités militaires iraniennes. Ils ciblent notamment des axes routiers et des ponts. En parallèle, le Koweït dit faire face à des attaques de drones et de missiles attribués à Téhéran. Et puis, une bonne nouvelle pour la tapisserie de Bayeux. Cette broderie de laine sur lin de près de 70 mètres de long n'a subi aucune altération visible pendant son transfert à Londres. C'est en tout cas ce qu'a affirmé une responsable du ministère de la Culture français. L'œuvre retraçant la prise de l'Angleterre par Guillaume le Conquérant a quitté la France le 9 juillet dernier pour Londres. Elle doit être exposée au British Museum. Excellent début de journée à tous.
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0: Jean-Jacques Goldman, je te donne. On aime bien quand on nous dit je te donne, c'est super. Allez, il est 7h06 aujourd'hui, donc vendredi le 17 juillet. Les Charlottes sont à l'honneur. C'était la doyenne des Carmélites de Compiègne. Elle fut guillotinée sous la Terreur avec ses compagnes. Place du Trône à Paris, c'était un 17 juillet en 1794. Alors vous portez ce prénom de Charlotte, bonne fête à vous. Et puis si vous soufflez une bougie de plus, évidemment, bon anniversaire, excellente santé. Alors d'habitude, à cette heure-ci, je vous dis, et dans les astres, on laisse la place. Ben non, Sabine ne s'est pas réveillée, visiblement, ce matin. Donc pour le moment, on n'a pas du tout d'horoscope. Elle a peut-être pris sa journée, on va se renseigner.
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1: Boulevard des Airs et Carbone sur RestaFM, il est 7h10. Allez, on regarde du côté de la météo, on a un petit 18 ce matin, ça fait du bien. Et c'est vrai que dans notre région, il y a une petite baisse des températures, à peine 28 degrés attendus cet après-midi, ce qui est déjà pas si mal que ça. Et côté ciel, des salves instables et orageuses vont défiler encore entre ce matin et cet après-midi, des orages qui pourraient parfois être forts à certains endroits avec un risque de grêle. Personne n'est à l'abri, même si nous on a de la chance jusqu'à maintenant, on continue à toucher du bois et on espère que de votre côté tout va bien.
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C'était Madonna sur SFM, il est 7h27, allez, dans quelques instants, on retrouve l'actualité avec le journal. Et puis dans la prochaine demi-heure, c'est notre premier rendez-vous avec les Jeux de l'été.

0: Eh oui, c'est l'amour. Allez, c'était Léopold de Nord et vous. Allez, tout de suite, il est 7h30 et on retrouve Clémence Lobary pour l'actu.
1: Bonjour à tous. L'affaire de la disparition de Delphine Jubillard pourrait bien trouver son épilogue après la découverte d'ossements humains dans le Tarn. L'été est marqué par les incendies, notamment celui de Fontainebleau, et des incendies pour la plupart volontaires. Et puis de violentes intempéries se sont abattues sur le centre-est et notamment à Saint-Étienne. On y revient dans le journal. C'est l'une des affaires criminelles les plus médiatisées de France et son dénouement semble imminent. Après plus de 5 ans de dénégation, Cédric Jubillard a reconnu avoir tué son épouse Delphine un soir de décembre 2020 dans le Tarn. Le peintre plaquiste a été extrait de sa cellule hier matin et il a conduit lui-même les enquêteurs dans une zone qui n'avait jamais été ratissée auparavant, Manon Bacourt.
2: Oui, et des ossements ont bien été découverts dans un champ de la commune de Mayoc. C'est à une petite dizaine de kilomètres du domicile des Jubillard à Cagnac-les-Mines. Deux fémurs étaient enterrés sous un monticule de terre à proximité d'une cabane abandonnée. Ces ossements doivent encore être acheminés vers le laboratoire de l'Institut de recherche criminelle de la Gendarmerie nationale à Pontoise, dans le Val-d'Oise. Il s'agira de déterminer dans un premier temps s'il s'agit bien de la dépouille de Delphine Jubillard et dans un second temps d'éclairer éventuellement les circonstances de sa mort. Une question centrale alors que la défense conteste la qualification de meurtre.
1: Oui, les avocats de Cédric Jubillard ont laissé entendre qu'ils plaideront les coups mortels sans intention de donner la mort lors du procès en appel censé débuter le 21 septembre prochain. En première instance, il avait écopé de 30 ans de réclusion. L'avocat accusé d'avoir tué une surveillante en Haute-Marne en 2025, le jeune homme âgé de 15 ans, a été condamné hier à 18 ans de prison. On le rappelle, Mélanie, 31 ans, assistante d'éducation au collège de Nogent, a été tuée à coups de couteau devant l'établissement. Le mis en cause, alors élève de 3e, avait expliqué vouloir s'en prendre à une surveillante, n'importe laquelle. L'enquête continue après le déclenchement des incendies de Fontainebleau. Deux ouvriers d'une société de travaux ont été mis en examen hier et placés sous contrôle judiciaire. Ils sont soupçonnés d'avoir utilisé une disqueuse qui aurait déclenché le premier sinistre. Déjà cette semaine, un pompier volontaire a été placé en garde à vue. Il a reconnu son implication dans les autres incendies de Fontainebleau. Des pompiers pyromanes, d'ailleurs, ce n'est pas nouveau. Mais pourquoi en viennent-ils à mettre le feu? Eh bien, réponse de Sabrina Ginot. Elle est psychologue au service départemental d'incendie et de secours de Charente-Maritime.
3: Soit il y a cette volonté de mettre le feu pour une poussée d'adrénaline, le souhait de se confronter à quelque chose de jouissif. Il peut y avoir aussi la nécessité d'apparaître pour un héros, être présent sur les lieux. Il n'y a pas de portrait robot, puisqu'il y a autant en tout cas de pyromanes que d'individus. La pyromanie est un diagnostic psychiatrique. Il faut le différencier de l'incendiaire qui est le comportement. La pyromanie, c'est une tendance impulsive à mettre le feu de manière délibérée, à être fasciné par le feu et par une tendance à ne pas considérer les actions que l'on mène et puis les conséquences de ces actions.
1: Le 10-17 a en tout cas mis en place un questionnaire permettant de détecter les cas de pyromanie lors des embauches. En attendant, au total, les différents feux ont ravagé près de 2000 hectares de la forêt de Fontainebleau. Sur place hier, Emmanuel Macron a annoncé la mise en place d'un guichet unique afin de collecter des fonds pour le poumon vert de Seine-et-Marne. Et il fait moins chaud en France. 10 départements sont ce matin en alerte orange canicule dans le sud-est de la France, mais plus aucun n'est en vigilance orage. Et hier, de violentes intempéries se sont déclenchées dans le centre-est et notamment sur Saint-Étienne, Corinne Saint-Félix.
4: Oui, une tornade s'est formée dans le nord de la ville, occasionnant de gros dégâts dans une zone commerciale. Globalement, des vents puissants et des pluies de grêle particulièrement violentes ont frappé toute l'agglomération. En à peine quelques heures, plusieurs poteaux électriques ont été endommagés, provoquant une coupure de courant. Un EHPAD a également subi des dégâts. Plusieurs fenêtres du bâtiment ont été endommagées. Les intempéries ont aussi renversé deux camions sur l'A72 dans le sens Saint-Étienne-Clermont-Ferrand. Au total, plus de 200 sapeurs-pompiers et 147 engins ont été engagés sur 322 interventions avant 22 heures.
1: À noter qu'aucune victime n'est à déplorer. L'électricité va coûter plus cher à partir du 1er août. Une hausse de 2,5% approuvée par le gouvernement. Elle se traduira par une augmentation de la facture d'environ 26 euros en moyenne par an. Quelque 20 millions de foyers sont concernés. Cette augmentation devrait permettre d'investir dans le maintien de capacités de production pour la saison hivernale et l'entretien des réseaux selon le ministère de l'Énergie. Nouvelles attaques contre l'Iran. Les États-Unis ont lancé une nouvelle salve de frappes hier pour la 5e nuit d'affilée. L'objectif, selon les Américains, américains affaiblir les capacités militaires iraniennes. Il cible notamment des axes routiers et des ponts. En parallèle, le Koweït dit faire face à des attaques de drones et de missiles attribués à Téhéran. Et puis le Tour de France prend la direction des Vosges. Aujourd'hui, le Belge Tim Merlier s'est imposé pour la troisième fois sur ce tour hier à Chalon-sur-Saône. Tadej Pogacar est toujours en jaune. La 13e étape aujourd'hui pourrait sourire aux attaquants. 205 km entre Dole et Belfort. Excellent début de journée à tous.
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2: Allez, à 7h39, eh bien, si vous avez envie d'aller un petit peu en altitude, d'aller dans la forêt, il y a des beaux arbres, de par exemple, faire le parcours pour être dans la peau carrément de ce que vous allez voir, une aventure interactive pour explorer le monde à travers des agrès ludiques au sol et en hauteur, eh bien, il y a plein de choses à faire. Alors, si vous avez envie d'aller au milieu de ces poilus, eh bien, il y a en ce moment, il y a beaucoup de nouveau-nés, donc vous allez voir aussi bien toute la famille, hein, du père jusqu'au petit, en passant par la mère évidemment. Eh ben oui, c'est la montagne des singes. J'ai deux entrées rien que pour vous pour aller à la montagne des singes à Kinsheim. Ça vous dit, ça vous botte comme on dit, eh bien allez-y, vous appelez le standard.
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0: oui, on ne sait jamais. C'était Christophe Maé sur RestFM à 7h43 et on va dire bravo à Astrid de Weidbruch qui donc a remporté et gagne ses deux entrées pour aller à la montagne des singes et actuellement c'est vrai avec tous les nouveaux-nés, eh bien c'est vraiment sympathique. Allez, deuxième rendez-vous avec les Jeux de l'été, ça sera tout à l'heure avec Marie.
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0: C'était Louane sur SFM. Merci de nous recevoir chez vous. Il est 8h, on retrouve l'actu et Clémence Lobry.
1: Bonjour à tous. Ce rebondissement majeur dans l'affaire Jubilard, 10 jours après avoir avoué son implication dans le meurtre de son épouse Delphine, disparue fin 2020 dans le Tarn, Cédric Jubilard a conduit les enquêteurs sur les lieux où il aurait déposé le corps de la victime. Des ossements ont été découverts. Ils ont été envoyés à l'Institut de recherche criminelle pour y être identifiés. Cédric Jubilard, qui a exprimé des regrets très forts, a affirmé son avocat sur BFM TV hier. La canicule régresse en France. Seuls 10 départements du sud-est du pays sont en alerte orange ce matin. La vigilance aux orages, elle a été levée cette nuit. Des orages qui ont notamment frappé la Loire. Une mini-tornade a ainsi frappé le nord de Saint-Étienne. 8000 foyers étaient hier privés de courant dans ce département. La 6, de nouveau accessible. Une portion de l'autoroute avait été fermée face aux incendies dans la forêt de Fontainebleau. Elle a donc été rouverte hier soir. Une voie reste réservée dans les deux sens à la circulation des véhicules de secours et la vitesse est limitée à 90 km/h. L'Assemblée nationale vote pour rendre imprescriptibles les crimes commis sur les mineurs. Les députés ont adopté cet amendement hier dans le cadre du projet de loi sur la protection des enfants. Une mesure qui pourrait être entachée d'inconstitutionnalité. Le maire d'Alès, menacé par la DZ Mafia, il a reçu hier une lettre contenant 2 balles de calibre 9 mm signées du groupe criminel. Des tags ont également été relevés sur les murs de son domicile. Une enquête pour menace de mort et intimidation a été ouverte depuis 2025. Le groupe criminel marseillais DZ Mafia a fait éruption dans cette petite ville du Gard. Des députés veulent sauver l'apprentissage de l'allemand. Aujourd'hui, seuls 12% des élèves apprennent la langue de Goethe contre 16% en 2018. C'est ce que révèle un rapport parlementaire remis hier au ministre de l'Éducation nationale. Les parlementaires proposent notamment de donner davantage de place à la pratique orale. Et puis, vous êtes nombreux sur les routes aujourd'hui. C'est un nouveau week-end de départ en vacances. Bison futé, voie rouge dans le sens des départs du Grand Est à l'Auvergne-Rhône-Alpes. C'est orange partout ailleurs. Excellent début de matinée à tous.
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Daniel Balavoine sur RestaFM à 8h05. Allez, on regarde du côté des sorties. Il y en a de fort belles. Par exemple, ce week-end 18 et 19 juillet, à Neumiller-les-Savernes, c'est la fête médiévale, les 1300 ans de l'abbaye Saint-Pierre et Saint-Paul. Alors, samedi, c'est de 14h à 22h, dimanche, de 10h à 18h, avec des animations, marché artisanal, taverne, brasserie, restaurant, jeux pour enfants, et l'entrée est libre les deux jours. Alors, les temps forts, il y aura un spectacle de rapaces en vol, hein, en respectant toutes les consignes. Faucons, buses et hiboux qui vont déployer leurs ailes au-dessus du village. Et puis l'initiation au tir à l'arc ouvert à tous les âges. Visite libre de l'abbatiale, explorer librement l'abbatiale Saint-Pierre et Paul et découvrir les secrets de 12 siècles d'architecture et ses tapisseries monumentales. Le dimanche matin, il y aura la messe, donc une messe historique qui sera célébrée avec l'archevêque de Strasbourg et le représentant de l'évêque de Metz, marquant l'union spirituelle de ce 1300e anniversaire. Du théâtre, il y en aura aussi avec Saint-Adelphe le retour, le samedi soir et le dimanche après-midi. Et puis le spectacle en soirée pour clôturer une journée en beauté. Jongleurs, cracheurs de feu et musique médiévale vont créer une atmosphère magique à la tombée de la nuit. Espace de jeux pour enfants avec les jeux médiévaux en bois, des ateliers ludiques également et des découvertes pédagogiques pour apprendre en s'amusant. Et puis enfin, incontournable, la taverne médiévale. Si vous êtes festoyeur, eh bien il y aura de l'hydromel, l'hippocras et les mets d'inspiration médiévale qui vous seront servis. Donc ce week-end à Neuvillers-les-Savernes. Vie de grenier et braderie à Val-Tambour, c'est le 19 juillet de 16h à 17h. Café et croissant offert à chaque stand, buvette et restauration, grillade, hamburger, frites, gâteaux à partir de 18h, pizza flamme, paiement par carte bancaire accepté à la salle. Plus de renseignements, 06 75 43 04 03 ou bien vous allez sur aslvaltambour@gmail.com. À Innsbruck, vous faites la fête tous les jeudis soirs de l'été jusqu'au jeudi 3 septembre avec l'ATSL et l'Amicale des Pompiers. Prochain rendez-vous pour ces soirées d'été à Innsbruck, c'est jeudi le 23 juillet avec l'orchestre duo Paradiso. C'est à partir de 19h, tarte flambée, pizza et claque. Et puis du côté de Romans-Villers, ça va être le Mesti 25, 26 et 27 juillet, samedi le 25, marche gourmande du Mesti à 33€, réservation au 06 80 54 76 73, soirée dansante animée par l'orchestre Les Liberties. Et puis dimanche le 26 juillet, le comité du Mesti organise son 30e marché aux puces autour de la salle Vaugésia de 6h à 18h, 13€ les 5 mètres linéaires, 2€ le mètre supplémentaire. Exposition de voitures anciennes également et de collections organisées par BF Auto, 2 mètres supplémentaires. Exposition de voitures anciennes également et de collections organisées par BF Auto de 9h à 18h.

0: avec le Burgaball. Et les deux soirées, dimanche et lundi, seront animées par l'orchestre Dédé Keller.
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Céline Dion sur RestFM à 8h12. Allez, on continue avec les secrets du château. Secrets du château, c'est une pièce présentée par le théâtre de Lichtenberg au château de Lichtenberg à 21h30. Alors, c'est une fantaisie médiévale en français et en alsacien surtitrée, mise en scène de Céline Daboukir. Alors, prochaine représentation ce soir, le 17, mais également le 18, 19 juillet, et puis 23, 24, 25, 26 juillet pour les dernières représentations. Donc c'est 21h30 dans le château de Lichtenberg. Alors réservation théâtre-lichtenberg.com. Et puis à Fromul, fête des sapeurs-pompiers sous chapiteau à épices de danse à Place du Lavoir, entrée gratuite le 18 juillet, animée par Facile à danser à partir de 18h. Il y aura tarte flambée et pizza. Et puis le 19 juillet, animée par toujours Facile à danser, le midi il y aura du sanglier à la broche et le soir tarte flambée et pizza. La traditionnelle Waldfest qui aura lieu le dimanche 19 juillet, c'est à Zollingen, organisé par l'amicale des sapeurs-pompiers de Zollingen. Marché aux puces avec emplacement gratuit et libre, restauration à partir de 11h et toute la journée avec grillade, pizza, tarte flambée, café, gâteau. Une journée qui sera animée par Alain The Boss et la soirée par DJ Noah. Entrée de la journée gratuite. Le théâtre, pas le théâtre, mais les soirées dansantes, évidemment c'est peut-être du théâtre aussi. Les soirées dansantes à Dabo, l'entrée gratuite, bien entendu, tout ce mois de juillet et août. Prochain rendez-vous

0: Jeudi le 23 juillet, vous danserez avec Ma Bonne Étoile et le 30 juillet avec Stéréo. Et ensuite, il y aura encore le mois d'août pour vous rendre à Dabo. C'est dès 19h à la salle des fêtes, ambiance et danse tout l'été. Et puis à Macvillers, c'est le 8e marché opus Vide-Grenier, dimanche le 26 juillet. Buvette et restauration, à midi il y aura grillade et bœuf à la broche. À partir de 18h30, pizza et flammekueche. 2 euros le mètre linéaire, 8 euros donc les 5 mètres linéaires, 4 euros le mètre linéaire pour les professionnels. Installation des stands à partir de 6h, c'est route de Tal et voie romaine. Plus de renseignements, 06 81 88 08 79 ou alors le 07 86 43 46 18.
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1: DJ Bobo sur RestaFM à 8h18. Allez, on se fait la pause pub et après la chanson de Jérémy Frérot, eh bien, j'ai encore trois entrées, mais trois sorties plutôt, à vous proposer.
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0: Grégory Frérot sur RestFM, il est 8h26. Et les 18 et 19 juillet, nous partons à Imsheim pour le Festival Folklorique International, Exposition, Art et Artisanat. Samedi le 18, donc, il y aura le ballet qui nous vient de Bolivie, un groupe folklorique de Belgique, un groupe qui nous vient de Provence, de Fréjus précisément, et le groupe folklorique du Pays de Hanau de Buxwiller. Donc, à partir de 19h, il y aura tarte flambée au feu de bois. Et dimanche, le 19 juillet, à partir de 10h, on commence avec le culte festif, avec la Bolivie, la Belgique, la Provence et l'Alsace, suivi de l'apéritif concert à 11h avec la musique et le groupe folklorique d'Urviller. Repas sur la place du village, jambon à la broche et autres spécialités alsaciennes. Il y aura un espace enfant avec jeu, sous la surveillance des parents. Prestations de musique et danse sur podium et en ambulatoire rue de l'école. Et 14h30, le cortège à travers le village. Évidemment, le cortège entraîné par la sorcière du Basberg, suivi par la batterie fanfare d'Ernolsheim, les Savernes, le groupe folklorique de Belgique. Il y aura également un groupe de Colmar, la musique vosgésienne d'Eschbach, le groupe folklorique d'Allemagne, un groupe folklorique de Bolivie, et puis un groupe de percussionnistes, également le groupe folklorique de Provence et le groupe folklorique du pays de Hanau, de Buxwiller, et les véhicules militaires des amis de la 70e division des Vosges du Nord termineront ce cortège. Animation folklorique durant tout l'après-midi, entrée gratuite les deux jours, samedi et dimanche. Et on va parler des soirées d'été à Puberg, à la salle polyvalente à partir de 19h, entrée gratuite. Alors, premier rendez-vous, mardi le 21 juillet avec l'orchestre Facile à danser, mardi le 28 juillet avec Liberties, mardi le 4 août avec les Dominos et mardi le 11 août avec Romantica. Alors que côté alimentaire, il y aura assiette de jambon sanglier, crudité avec pain paysan, assiette paysanne crudité avec toujours le pain paysan, assiette de jambon braisé chaud, plus salade de pommes de terre, knack, sandwich, bretzel, glace, il y en aura pour tous les goûts. C'est les mardis dansants donc de Puberg qui débutent le 21 juillet. Et puis un été en Alsace bossue, c'est l'office de tourisme de Lorenzen qui vous a concocté un programme d'activités avec par exemple du vélo-rail à assistance électrique à Drolingen, une balade en barque sur la Sarre à Sarreverden, une initiation à la fouille archéologique en conditions réelles à la villa-musée et site archéologique de l'Alsace bossue à Dellingen. Il y aura des visites insolites à la tombée de la nuit avec un veilleur de nuit qui vous guidera autour du site castral de Lorenzen et de la cité médiévale de Sarrunion. Ne manquez pas également les visites de fermes, brasseries, promenades à poney, randonnées et autres activités. Il y aura des séances de sylvothérapie également et du cinéma en plein air, des animations, des spectacles de cirque et puis une rencontre romaine avec des troupes de reconstitution, sans oublier un festival au fil de l'eau. Donc, si vous êtes adepté également de balades à deux roues, notez qu'il y a plus de 250 km d'itinéraire vélo du côté de l'Alsace bossue. Alors, les parcours de randonnée sont aussi très divers et variés. Renseignez-vous. Alors, le programme complet, c'est tourisme.alsace-bossue.net ou bien vous appelez tout simplement le 03 88 00 40 39.
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0: C'était Laurent Voulzy sur SFM, il est 8h34. Allez, tout de suite, vous avez votre crayon, votre papier, comme d'habitude. Allez, les pronos de Tom Kazak.
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2: Bonjour, bonjour à tous. C'est le Grand Prix de la ville de Cabourg à l'hippodrome du même nom qui sera le théâtre du Quintet Plus de ce vendredi 17 juillet 2026. Il réunira seulement 13 concurrents âgés de 5 à 11 ans n'ayant pas gagné 525 000 euros. La distance à parcourir sera de 2750 mètres et le départ prévu vers 20h15. En tête de notre sélection, le 4 Maca Anne, de nouveau confié à Mathieu Mautier pour son retour au trot attelé, il peut l'emporter. Suivi du 12, Diabelle, toujours présenté à bon escient et bénéficiant d'un bel engagement. Le 8, Carnacou, doit être racheté impérativement. Le 6, Heureux de Fleur, aligné performance de choix depuis quelques mois. Et enfin, l'As Express d'Arc peut, à très belle cote, prendre une place dans la bonne combinaison. Il complétera notre sélection. Une sélection que vous pouvez retrouver sur ma chaîne YouTube Tom Kazak, les pronostics hippiques avec mes dernières minutes. Donc notre choix aujourd'hui, premier le 4, Macahan. Second le 12, Diabelle. Troisième le 8, Carnacoud. Quatrième le 6, Heureux de Fleur. Cinquième, l'As Express d'Arc. Le second choix, le 2, le 10 et le 5. Et à vous la fortune.
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0: Jennifer Sliman sur SFM à 8h43. Allez, encore une petite anecdote sur des Tours de France passés. On retourne en 1960. Le général de Gaulle s'invite au milieu des spectateurs le long de la route. Eh ben, dites donc, ça c'était, on le voyait de loin puisqu'il dépassait tout le monde, mais dans tous les cas, l'organisateur du Tour de l'époque, hein, du Tour de France, décide alors de faire arrêter le peloton pour que les joueurs saluent le président de la République. Donc c'était en 1960 avec le général de Gaulle.
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0: C'était Lara Fabian. Allez, il me reste plus qu'à vous souhaiter une très belle journée, un excellent week-end. Faites-vous plaisir, mais prenez soin de vous et des autres. Et puis, on se retrouvera dès lundi matin à 7h. En attendant, et puis on termine avec la chanson de Marc Lavoine. Et c'est Marie qui prend la relève jusqu'à midi.
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0: avec des morceaux d'amour dans la chanson. Marc Lavoine sur STFM. Bonjour à tous, vous allez bien? Super. Pour la météo, encore un petit peu de pluie localement ce matin. Un nouvel ou plutôt des orages sont encore annoncés pour cet après-midi, là aussi localement. Ensoleillé demain ainsi que dimanche, on aura 25 degrés pour le week-end. Et puis la semaine prochaine s'annonce agréable. Il est 9h.
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0: Clémence Lobary, bonjour.
2: Bonjour à tous. Les fouilles se poursuivent aujourd'hui dans le Tarn. On le rappelle, des ossements ont été retrouvés hier à l'endroit où Cédric Jubilard a annoncé avoir enterré le corps de son épouse Delphine. D'importantes analyses médico-légales vont également être menées pour confirmer qu'il s'agit bien de la jeune femme. En attendant, ce matin, le périmètre de sécurité est maintenu sur place. L'enquête continue également après le déclenchement des incendies de Fontainebleau. Deux ouvriers d'une société de travaux ont été mis en examen hier et placés sous contrôle judiciaire. Ils sont soupçonnés d'avoir utilisé une disqueuse qui aurait déclenché le premier sinistre. Le gérant de la société a lui été placé sous le statut de témoin assisté. Au total, les différents feux ont ravagé près de 2000 hectares de cette forêt renommée. Bernard Cazeneuve se positionne pour 2027 sans se déclarer officiellement candidat. L'ancien premier ministre socialiste publie aujourd'hui une lettre de 86 pages aux Français. Un document dans lequel il tente d'explorer les grands sujets qui préoccupent notamment la prochaine présidentielle. La galère pour les voyageurs des intercités de nuit Toulouse-Paris et Paris-Toulouse. Les trains ont affiché respectivement 4h10 et 5h50 de retard en cause d'un obstacle sur les voies au niveau du département du Lot. Les voyageurs partis en direction de la capitale sont ce matin en train d'être rapatriés vers Cahors avant d'être amenés à Toulouse. Une nouvelle salve de frappe contre l'Iran cette nuit. Elle a été lancée par les États-Unis. L'objectif, selon les Américains, affaiblir les capacités militaires iraniennes. Ils ciblent notamment des axes routiers et des ponts. Les gardiens de la révolution ont de leur côté riposté dans les pays du Golfe. Et puis 4 282 649 euros, c'est le montant auquel un maillot de Pelé a été vendu aux enchères à New York. Un maillot porté lors de la première finale de Coupe du Monde remportée par le Brésil en 1958. L'acquéreur est resté anonyme. Une somme folle qui en fait le deuxième maillot le plus cher de l'histoire derrière celui porté par Diego Maradona lors du quart de finale de Coupe du Monde 86 face à l'Angleterre. Il s'était vendu à plus de 8 millions d'euros. Excellente matinée à tous.
1: Marie sur STFM.
0: Un maillot de foot à 8 millions d'euros. Ah bah oui, il y a des collectionneurs. Ils donneraient tout pour avoir justement ce maillot-là. Allez, nous fêtons aujourd'hui les Charlotte, les Edwige et les Marceline. Et je vous souhaite une très bonne fête. Bon anniversaire aussi. Je vous propose d'écouter Pierre Bachelet et la chanson... Les corons, bonne journée.

0: Et j'aimerais vous parler du don du sang également. Aujourd'hui, vous pouvez vous rendre à Behrendorf, dans la salle polyvalente, dès 17h. Au Bernay aussi, salle des fêtes, 16h. Il y a Hirstein, salle de gymnastique, 16h30. Et Furchhausen aussi, au foyer, à partir de 17h.
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0: Et puis après la chanson, j'aimerais vous dire que dans le jeu de l'été ce matin, on va donc pouvoir gagner alors 2 billets pour aller au plan d'eau, on part au plan d'eau, qu'est-ce que je raconte ? Au plan incliné de Saint-Louis-Artsvillers. Et il y a la visite et le circuit en bateau à gagner. Et ce sera pour 2 personnes. Mais on joue pas tout de suite, hein. Vous attendez un petit peu. Il est 9h15 sur STFM.
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0: C'était Corneille sur STFM. Et chez nous aussi, c'est le moment de jouer.
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0: 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J'ai à faire gagner ce matin 2 billets pour faire la visite du site et le circuit en bateau. Alors la visite du site, puis le départ à bord du bateau à passagers pour une descente de l'ouvrage qui est riche en sensations, une mini-croisière sur le canal Aval, puis la remontée de l'ouvrage sur le bateau. Voilà, ça va être chouette. 2 billets à gagner tout de suite dans le jeu de l'été. 03 88 89 80 80.
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0: Notre gagnante pour aujourd'hui, c'est Bernadette de Horfelden. Le jeu de l'été, c'est pas fini. On ne jouera pas demain ni dimanche, mais de nouveau la semaine prochaine. On a encore de jolis cadeaux à vous offrir.
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0: Un petit voyage en Italie, pourquoi pas? C'est beau l'Italie. Voilà, vous allez peut-être ailleurs, dans le sud, et forcément, le soir, tranquillement, là, vous êtes assis autour de la piscine ou peut-être couché dans votre lit. Qu'est-ce que vous entendez? Les grillons. Je vous en parle un petit peu, hein. Si vous êtes en vacances, ben, le soleil, quand il se couche, la chaleur retombe doucement et le calme s'installe. Enfin presque. Un inlassable cri-cri, cri-cri résonne ensuite. Alors pour beaucoup, ce chant des grillons est indissociable des soirées estivales. Et pourtant, contrairement à ce que l'on pourrait croire, eh bien le grillon ne chante pas. Il produit ce bruit en frottant ses ailes l'une contre l'autre, un phénomène que les spécialistes appellent la stridulation. Alors la principale raison de cette stridulation, c'est d'attirer les femelles. Ce sont les mâles donc qui émettent ce son afin de signaler leur présence et leur disponibilité pour la reproduction. Chaque espèce possède d'ailleurs sa propre mélodie, ce qui permet aux femelles de reconnaître les mâles de leur espèce. Mais ce chant remplit aussi une autre fonction. Il sert à avertir les autres mâles que le territoire est déjà occupé. Plus le chant est puissant, plus il dissuade les concurrents de s'approcher. Si vous faites partie de ceux que ce concert nocturne agace, alors il existe une solution. Faudra s'adapter, hein. Le grillon provençal, présent principalement sur le pourtour méditerranéen et en Corse, eh bien il chante essentiellement de juillet à septembre. Donc voilà, tout l'été, hein. Le grillon champêtre, plus répandu dans le reste de la France, commence à chanter au mois de mai, mais il cesse généralement dès la fin du mois de juin. En passant vos vacances un petit peu plus au nord, en plein cœur de l'été, vous aurez donc moins de chances d'entendre ces célèbres cri-cri. Et si vraiment, lorsque vous partez dans le sud et vous pensez que ça pourrait vous empêcher de dormir, eh bien une paire de boules-quies fera l'affaire, pensez à les mettre dans votre valise. Je vous souhaite de bonnes vacances.
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0: J'ai osé un message. Joyeux anniversaire à Clémence Gürtner de Saverne. Et c'est de la part de ses collègues Anita et Céline.
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0: Et pour le temps, la matinée, elle est plutôt agréable. Un nouvel orage ou des orages sont annoncés pour l'après-midi. Ce sera local. Ensoleillé demain et dimanche aussi. On aura 25 degrés le week-end. Pour la semaine prochaine, je vais y arriver, elle s'annonce agréable, avec des températures aux alentours de 23-25 degrés. Là, c'est nickel. Il est 10 heures.
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0: Clémence Lobary.
2: Bonjour à tous. Les orages ont fait 2 morts hier. En Haute-Vienne, tout d'abord, une femme est décédée à la suite de la chute d'un arbre. Et puis en Isère, un homme a été retrouvé sans vie dans un atelier qui a brûlé après un impact de foudre. Les intempéries ont été particulièrement violentes en Auvergne-Rhône-Alpes et en Nouvelle-Aquitaine. 53 000 foyers étaient ce matin toujours privés d'électricité. Ce vendredi, plus aucun département n'est en alerte orange aux orages. 10 sont en revanche en vigilance orange canicule dans le sud-est du pays. Toujours un important dispositif déployé sur le site des fouilles dans le Tarn. Les recherches se poursuivent pour tenter de retrouver le corps de Delphine Jubilard. On le rappelle, des ossements ont été découverts hier à l'endroit où Cédric Jubilard a annoncé avoir enterré le corps de son épouse. Des ossements qui sont acheminés vers l'Institut de recherche criminelle à Paris ce matin. Les analyses devraient débuter cet après-midi selon les informations de BFM TV. L'assise de nouveau accessible. Une portion de l'autoroute avait été fermée face aux incendies dans la forêt de Fontainebleau. Elle a donc été rouverte hier soir. Une voie reste réservée dans les deux sens à la circulation des véhicules de secours et la vitesse est limitée à 90 km/h. L'électricité va coûter plus cher à partir du 1er août. Une hausse de 2,5% approuvée par le gouvernement. Elle se traduira par une augmentation de la facture d'environ 26 euros en moyenne par an. Et quelques 20 millions de foyers sont concernés. Cette augmentation devrait permettre d'investir dans le maintien de capacités de production pour la saison hivernale et l'entretien des réseaux. La tension monte à 2 jours de la finale Espagne-Argentine et pas seulement sur le terrain. La FIFA vient d'ouvrir une enquête contre l'Albicéleste. Plusieurs joueurs ont déployé une banderole politique sur les îles Malouines après leur victoire contre l'Angleterre. Les joueurs impliqués risquent une sanction financière, voire une suspension. Et puis le Tour de France prend la direction des Vosges aujourd'hui. Le Belge Tim Merlier s'est imposé pour la 3e fois sur ce tour hier à Chalon-sur-Saône. Tadej Pogacar est toujours en jaune. La 13e étape aujourd'hui pourrait sourire aux attaquants. 205 km entre Dole et Belfort. Excellente matinée à tous.
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0: Et pour les pronostics du Quintet, c'est parti.
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4: Bonjour à tous. C'est le Grand Prix de la ville de Cabourg à l'hippodrome du même nom qui sera le théâtre du Quintet Plus de ce vendredi 17 juillet 2026. Il réunira seulement 13 concurrents âgés de 5 à 11 ans n'ayant pas gagné 525 000 euros. La distance à parcourir sera de 2750 mètres et le départ prévu vers 20h15. En tête de notre sélection, le 4 Maca Anne, de nouveau confié à Mathieu Mautier pour son retour au trot attelé, il peut l'emporter. Suivi du 12, Diabelle, toujours présenté à bon escient et bénéficiant d'un bel engagement. Le 8, Carnacou, doit être racheté impérativement. Le 6, Heureux de Fleur, aligne les performances de choix depuis quelques mois. Et enfin, l'As Express Dark peut, à très belle cote, prendre une place dans la bonne combinaison. Il complétera notre sélection. Une sélection que vous pouvez retrouver sur ma chaîne YouTube Tom Kazak, les pronostics qui piquent avec mes dernières minutes. Donc notre choix aujourd'hui, premier le 4, Macahan. Second le 12, Diabelle. Troisième le 8, Carnacout. Quatrième le 6, Heureux de Fleur. Cinquième, l'As Express Dark. Le second choix, le 2, le 10 et le 5. Et à vous la fortune.
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Et c'est le moment aussi de vous parler des différentes sorties. Il y en a pas mal, hein. Venez faire la fête à Innsbruck, c'est tous les jeudis soirs. Les soirées d'été qui commencent à 19h avec tarte flambée, pizza et knack à déguster. Prochain jeudi dansant, le 23 juillet, animé par Duo Paradiso. Le 30 juillet, par Facile à danser. Le 6 août, par les Vins. Un été en Alsace-Bossu, l'office de tourisme de Lorenzen vous concocte un programme d'activités. Le vélo-rail à assistance électrique à Drulingen, balade en barque sur la Sarre à Saarwerden, l'initiation à la fouille archéologique à Dellingen. Il y a aussi des visites insolites à la tombée de la nuit avec un veilleur de nuit. Il y a aussi la sylvothérapie, le cinéma en plein air, le festival au fil de l'eau. Aussi donc des balades en deux roues ou encore 250 km d'itinéraire à vélo qui sont proposés. Vous trouverez tout le programme sur tourisme.alsace-bossu.net, voilà, dans ce sens-là. À Imsheim, c'est demain et dimanche, le festival folklorique international. Demain, à partir de 19h, les tartes flambées au feu de bois et animation folklorique avec un groupe folklorique de beaux tartes flambées au feu de bois et animation folklorique avec un groupe folklorique de Bolivie, de Belgique, de

0: La sorcière du Bassberg et tous les groupes folkloriques. L'animation folklorique l'après-midi, entrée gratuite les deux jours. Les soirées d'été à Puberg, c'est à chaque fois un mardi. C'est à la salle polyvalente à partir de 19h et entrée gratuite. Et au menu, assiette de jambon de sanglier plus les crudités, l'assiette paysanne crudité, assiette de jambon braisé chaud avec salade de pommes de terre, vous aurez le choix, ou des knacks, sandwich bretzel et glace. Alors venez danser à Puberg mardi 21 juillet avec Facile à danser, l'orchestre. Le 28 juillet avec Libertis, le 4 août avec Dominos et le 11 août avec Romantica.
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Et ce week-end, ça se passe à Fromules, la fête des sapeurs-pompiers. Sous chapiteau avec piste de danse, c'est place du lavoir et entrée gratuite. Alors demain, ce sera animé par Facile à danser. À partir de 18h, les tartes flambées et pizza. Et dimanche, également animé par Facile à danser. Dimanche midi, au menu, sanglier à la broche. Et le soir, les tartes flambées et pizza. Le traditionnel Voltfest aura lieu ce dimanche à Solingen, organisé par les sapeurs-pompiers de Solingen. Le marché aux puces, avec placement gratuit et libre, restauration à partir de 11h et toute la journée. Grillade, pizza, tarte flambée, café, gâteau. Journée animée par Alain de Boss et la soirée par DJ Noah. Entrée de la journée gratuite. Les jeudis dansants à Dabo, alors le 23 juillet, ce sera animé par Ma Bonne Étoile, le 30 juillet par Stéréo, le 6 août par Ma Bonne Étoile. C'est entrée gratuite à partir de 19h, salle des fêtes de Dabo. À Macvillers, le marché aux puces, vide grenier, dimanche le 26 juillet. Buvette, restauration, grillade et bœuf à la broche à midi. Et à partir de 18h30, pizza et flammkuchen. C'est 2 € le mètre linéaire, 8 € les 5 mètres linéaires, 4 € pour les professionnels, le mètre linéaire, l'installation des stands. C'est à partir de 6h. Et ça se passe route de Thal et voie romaine. Voici un téléphone, 06 86

0: pardon, 06 82 15 31 75. Et un autre numéro, 07 86 43 46 18. J'ai encore quelques sorties. Je vous les donnerai dans quelques minutes.
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0: Imaginez, vous êtes en train de rouler, vous arrêtez au feu et vous chantez sur la chanson Vanina. Qu'est-ce que vous croyez que les passants vont penser? Voilà, allez, j'ai encore quelques sorties. Secret de château. C'est le théâtre de Lichtenberg qui vous invite à regarder Fantaisie médiévale. C'est en français et en alsacien surtitré. La mise en scène, Céline Daboukir. Alors, ça se passe au château de Lichtenberg à 21h30. C'est donc aujourd'hui, demain aussi, le 19, 23, 24, 25 et 26 juillet. Et vous pouvez réserver sur théâtre-lichtenberg.com. Le Mesty de Romans-Villers, samedi 25 juillet, la marche gourmande du Mesty, et c'est 33€ par personne. Les réservations au 06 80 54 76 73. La soirée animée par l'orchestre Libertis. Donc ça, c'est le 25 juillet. Le 26 juillet, c'est le comité du Mesty qui organise son marché aux puces autour de la salle Vaugésia. C'est de 6h à 18h et c'est 13€ les 5 mètres, 2€ le mètre supplémentaire, expo de voitures anciennes et de collection, restauration et buvette assurées exclusivement par les organisateurs, diverses animations musicales, le bal, le feu d'artifice à 22h, les renseignements ou les réservations à faire au 03 88 87 05 57. Et puis lundi, le 27 juillet, le Bourrière-Paul, les deux soirées animées par l'orchestre Dédé Keller. Vide-grenier et braderie à Waltenbourg, et c'est ce dimanche de 6h à 17h. Café croissant offert à chaque stand, buvette et restauration. Il y aura grillade, hamburger, frites, gâteaux. À partir de 18h, les pizzas et tartes flambées. Et les renseignements au 06 75 43 04 03. Le 18 et 19 juillet, donc demain et dimanche, à Neuvillers, les Savernes. 1300 ans de l'abbaye Saint-Pierre et Paul, la fête médiévale avec entrée gratuite. Donc demain, c'est à partir de 14h et dimanche à partir de 10h. Il y aura par exemple, et c'est conçu par des fauconniers professionnels, des faucons, des buses, des hiboux qui vont voler autour du village de Neuvillers-les-Savernes. L'initiation du tir à l'arc. Il y a une visite libre de l'abbatiale, la messe solennelle du jubilé, le théâtre Saint-Adelphe, le retour, spectacle en soirée avec jongleurs, cracheurs de feu, musique médiévale, l'espace-jeu pour les enfants et faudra y goûter. À l'hydromel, à l'hypocrase, c'est la taverne médiévale, ambiance conviviale. Voilà, ça c'est à Neuvillers, les Savernes, demain et dimanche.
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0: Amir et ses jolies chansons. D'ailleurs, Amir, il n'aurait pas dû être chanteur. Hein. Non, non, il s'était en 2006 inscrit où il voulait commencer ses études de dentiste. Alors, il s'est inscrit à un concours de chant. Heureusement, parce que vraiment, il a de trop belles chansons. Voilà, je voulais vous parler un petit peu des reins. Oui, comment, quoi manger plutôt pour nettoyer les reins. Les reins ont pour fonction de filtrer le sang et de faciliter l'élimination des déchets qui sont présents dans le corps. Ils sont essentiels à l'organisme, alors boire beaucoup d'eau permet de les entretenir, mais pas seulement. L'alimentation joue un rôle prépondérant pour garder notre corps en bonne santé. Les aliments à consommer au quotidien pour purifier ces reins, je vous en parle. L'huile d'olive, déjà riche en antioxydants et en minéraux, l'huile d'olive est recommandée vivement pour détoxifier l'organisme et ainsi protéger ses reins. Les plus courageux oseront en boire une cuillerée le matin dès le saut du lit, mais si vous préférez, vous pouvez l'ajouter, l'huile d'olive, votre petite cuillère, à des salades, voilà. Ça, c'est pour l'huile d'olive. La betterave, on peut la consommer râpée, cuite en velouté ou sous forme de jus. La betterave contient du potassium et possède des propriétés détoxifiantes et diurétiques. Elle aide à nettoyer le foie, les reins et la vésicule biliaire. Il y a la pastèque aussi, profitez-en, il y en a un maintenant. C'est la saison. Elle contient plus de 90% d'eau, ce qui fait un fruit très peu calorique. Riche en vitamines et en sels minéraux, la pastèque permet de prévenir certaines maladies touchant les voies urinaires, comme la cystite. Elle aide aussi à renforcer les reins. Il y a la pomme. Le fruit préconisé dans les régimes alimentaires, la pomme, riche en fibres, elle facilite le transit et élimine les toxines présentes dans le corps. Alors, qu'est-ce qu'on a ? Huile d'olive, betterave, pastèque, pomme, vous savez quoi ? Il y en a quatre autres encore dont je voulais vous parler. On va faire ça après la chanson.
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0: Mais non, on va pas se fâcher. Allez, je vous donne les quatre autres aliments pour purifier les reins. Il y a le citron. Pour un résultat efficace, il faut le presser pour en faire du jus que l'on mélangera, si possible, avec du persil frais ou et un petit peu d'eau tiède. Le citron permet d'éliminer les déchets, dont certains petits calculs, et stimule aussi le système immunitaire. Les orties utilisées sous forme d'infusion, les orties vont avoir une action purificatrice en éliminant les bactéries et en soignant les infections urinaires. Elles vont ainsi prévenir les calculs rénaux. Il y a les baies de goji. Ces petites baies rouges sont réputées pour leurs propriétés antioxydantes. Elles aident à protéger les reins et des dommages causés par les radicaux libres et favorisent l'élimination des déchets. Il y a le curcuma, cette épice jaune, vif et non seulement anti-inflammatoire, mais elle aide également à prévenir la formation de calculs rénaux et à éliminer les toxines du corps. Alors, du curcuma, vous pouvez en profiter. Vous en mettez partout, dans vos viandes, dans vos salades, tous les jours. Je récapitule les aliments pour purifier les reins. Il y a l'huile d'olive, la betterave, la pastèque, la pomme, le citron, les orties, les baies de goji et le curcuma.
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0: Et la matinée est belle, mais on nous annonce de nouveau des orages pour cet après-midi localement. Du soleil demain et dimanche avec 25 degrés, c'est parfait. Et pour la semaine prochaine, elle s'annonce également agréable. Il est 11h.
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0: Avec Clémence Lobary.
2: Bonjour à tous. Les recherches se poursuivent pour tenter de retrouver le corps de Delphine Jubilard dans le Tarn. On le rappelle, des ossements ont été découverts hier à l'endroit où Cédric Jubilard a annoncé avoir enterré le corps de son épouse. Des ossements qui sont acheminés vers l'Institut de recherche criminelle à Paris ce matin. Les analyses devraient débuter cet après-midi. Plus de 140 000 impacts de foudre, 53 000 foyers privés d'électricité. De violents orages se sont abattus hier soir, notamment en Auvergne-Rhône-Alpes et en Nouvelle-Aquitaine. Des intempéries qui ont fait 2 morts. En Haute-Vienne, tout d'abord, une femme est décédée à la suite de la chute d'un arbre. Et puis en Isère, un homme a été retrouvé sans vie dans un atelier qui a brûlé après un impact de foudre. À noter que 10 départements sont toujours en vigilance orange canicule dans le sud-est du pays. De nouvelles poursuites après les incendies de Fontainebleau. 2 ouvriers ont été mis en examen et placés sous contrôle judiciaire. Des ouvriers d'une société de travaux. Ils sont soupçonnés d'avoir utilisé une disqueuse qui aurait déclenché le premier sinistre. Au total, les différents feux ont ravagé près de 2000 hectares de cette forêt renommée. Bernard Cazeneuve se positionne pour 2027, mais sans se déclarer officiellement candidat. L'ancien Premier ministre socialiste publie aujourd'hui une lettre de 86 pages aux Français, un document dans lequel il tente d'explorer les grands sujets qui concerneront la présidentielle. Un navire a été touché par un projectile non identifié au large d'Oman, près du détroit d'Ormuz. C'est ce que rapporte ce matin l'agence de sécurité maritime britannique. En parallèle, 8 personnes sont mortes cette nuit, selon un média iranien, après de nouvelles frappes menées par les États-Unis. Et puis le football, J-1 avant la petite finale. L'équipe de France défiera l'Angleterre demain soir à 23h pour la 3e place de cette Coupe du Monde. Et le lendemain, ce sera bien sûr la grande finale de ce mondial. Elle opposera l'Argentine à l'Espagne. C'est ce dimanche soir à 21h, heure française. Et les vainqueurs de ce mondial recevront de la FIFA une bague à l'image de ce qui se fait déjà dans les sports américains comme la NBA. Et c'est une première dans l'histoire du football. Excellente fin de matinée à tous.
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0: 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Je vous souhaite un bon apéro.

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0: Les Autobahn joués par les Mega Boys. C'est la fin de l'apéro sur STFM. Et je vous donne rendez-vous de nouveau demain matin à partir de 8h. Je vous souhaite une bonne journée, un bon appétit. À demain. Il est midi sur STFM. Au revoir.
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2: Bonjour à tous. Les résultats des analyses des ossements retrouvés hier dans le Tarn sont attendus dans un délai relativement court. C'est ce qu'indique la gendarmerie. L'analyse débutera cet après-midi et devra déterminer s'il s'agit bien des restes de Delphine Jubilard, l'infirmière disparue depuis 5 ans et demi, dont le mari a avoué le meurtre. Sur place, les fouilles continuent pour tenter de retrouver d'autres ossements. Les suites de l'incendie de Fontainebleau. Il n'y a pas de risque de réactivation aux abords de l'autoroute A6, indiquent les sapeurs-pompiers de Seine-et-Marne. L'A6 a ouvert hier soir après 4 jours de fermeture à la suite de l'incendie qui a ravagé plus de 2000 hectares. La nuit dernière a été calme avec quelques reprises de feu rapidement traitées. L'Office national des forêts rappelle que le massif est fermé et qu'il est dangereux de s'y aventurer. 2 morts dans des orages. Une femme a été mortellement touchée par la chute d'un arbre en Haute-Vienne et un homme a été tué dans un atelier qui a brûlé après un impact de foudre en Isère. La nuit dernière, plus de 141 000 impacts de foudre ont été enregistrés. L'épisode orageux est maintenant terminé, mais la canicule, elle, se poursuit dans le sud-est. 10 départements sont encore en vigilance orange, notamment les 2 départements corses. Un cas autochtone du virus du Nil occidental détecté en France, une maladie transmise par les moustiques. Le dernier bulletin de Santé publique France précise qu'il s'agit de la première détection de la circulation du virus chez l'homme dans le pays cette année. Le cas a été identifié dans les Pyrénées-Orientales chez une personne qui n'avait pas voyagé. L'an dernier, 62 cas autochtones avaient été recensés dans le pays et ce virus du Nil occidental avait fait 3 morts. Et puis, le Tour de France, les montagnes pointent le bout de leur cime aujourd'hui. 13e étape, la plus longue de cette grande boucle. 205 km entre Dole et Belfort. 2 difficultés au programme dans les 50 derniers kilomètres. Une côte de 3e catégorie avant d'attaquer l'ascension du Ballon d'Alsace, col de 1ère catégorie. Une fois au sommet, les coureurs devront encore parcourir 30 km pour rallier Belfort. Voilà pour l'info, excellent après-midi.
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1: Bonjour, bonjour à tous. À la une ce midi, les fouilles se poursuivent à Mayoc. C'est dans cette petite commune du Tarn, au nord d'Albi, que des ossements ont été découverts hier sur indication de Cédric Jubilard. Plus de 5 ans après la disparition de son épouse Delphine. Les départs de feu se multiplient depuis le début de l'été en France, des incendies par négligence humaine, mais aussi parfois l'œuvre de pyromanes. Et puis la France dépense plus qu'elle ne gagne et le déficit explose. C'est l'alerte lancée par un groupe d'économistes missionné par Bercy. Des résultats attendus dans un délai relativement court, c'est ce qu'a indiqué ce matin la gendarmerie lors d'un point presse à Mayoc. Les ossements découverts hier dans le Tarn et qui pourraient appartenir à Delphine Jubilard vont être analysés cet après-midi. C'est le début d'un long travail selon Laurent Boguet, avocat des enfants de Cédric et Delphine Jubilard.
2: Un travail d'investigation scientifique qui va prioritairement être mené. En premier lieu, pour déterminer l'identification effectivement des restes humains et au-delà, il y aura un travail également de reconstitution des ossements de manière à se livrer à un travail d'analyse, cette fois-ci criminologique, pour localiser un certain nombre de cartilages d'ossements, si tant est qu'ils soient encore exploitables, pour déterminer si la mort est intervenue par strangulation, par coup, enfin tout ça est très important puisque les choses ont pris une nouvelle orientation. Dorénavant.
1: La gendarmerie assure avoir découvert des éléments pertinents, même si les fouilles devraient encore se poursuivre ce week-end. 100 gendarmes sont mobilisés dans cette commune de Mayoc, au nord d'Albi, tout proche de Cagnac-les-Mines. Dans l'actualité également, après les fortes chaleurs, la France frappée par de violents orages. Ils ont fait au moins 2 morts hier en Haute-Vienne et en Isère. Une femme de 30 ans est décédée écrasée par la chute d'un arbre à Saint-Victorien, près de Limoges. Un homme a aussi été tué dans un atelier qui a brûlé après un impact de foudre à Dolomieux, près de Bourgoin-Jallieu. Plus aucun département n'est classé en vigilance orange pour orage ce vendredi, mais 53 000 foyers restent privés d'électricité. Une bonne nouvelle à l'approche du premier week-end de chassé-croisée de l'été. L'autoroute A6 fermée en raison de l'incendie de Fontainebleau a partiellement rouvert à la circulation. Un pompier volontaire a été interpellé. Il a avoué être à l'origine d'un des départs de feu dans la forêt. Selon le ministère de l'Intérieur, 10% des incendies sont volontaires et entre 3 et 5% d'entre eux sont l'œuvre d'un pyromane. Au service départemental d'incendie et de secours de Charente-Maritime, un questionnaire a été mis en place afin de les détecter. Sabrina Gino est psychologue au sein du SDIS et nous dévoile quelques éléments de ce test.
3: Ça va être le matériel d'incendie m'intéresse, donc forcément qu'on a envie pour des pompiers que le matériel d'incendie puisse les intéresser. On fait la différence en tout cas entre l'intérêt pour le feu et la fascination. La fascination, c'est par exemple l'idée de j'aime contempler le feu. On peut aimer contempler le feu dans une cheminée, c'est pas tout à fait la même chose d'aimer le contempler dans une forêt. Si le test en effet présente des inquiétudes, en fait nous inquiète sur la suite à donner, on va demander en tout cas des avis complémentaires surtout, mais pour un cas qui nous a été présenté, de même, les personnes ne poursuivent pas.
1: Deux ouvriers d'une société de travaux ont également été mis en examen hier et placés sous contrôle judiciaire. Ils sont soupçonnés d'avoir utilisé une disqueuse qui aurait déclenché le premier sinistre. Des incendies qui font rage également en Espagne. Plus de 12 000 hectares de végétation sont partis en fumée près de Saragosse, dans le nord-est du pays. Un violent incendie selon les autorités espagnoles qui jugent le risque de propagation très élevé. Plus de 400 pompiers sont mobilisés sur place. Retour en France, comment éviter l'explosion de la dette publique? Un rapport vient d'être remis au ministère de l'économie. Il alerte sur la situation budgétaire du pays avec un déficit qui pourrait atteindre près de 7% en 2030 et la dette 130% du PIB si les politiques ne changent pas. Les auteurs du rapport recommandent de réaliser 125 milliards d'euros d'efforts budgétaires, mais il faut trouver le juste équilibre car la France a aussi besoin de la dette selon Henri Sterdignac, économiste à Sciences Po.
4: Bien sûr, tous les grands pays développés actuellement ont une dette importante. Le Japon a une dette supérieure à 200% du PIB, donc effectivement, on a besoin d'une dette. Ce qu'il faut, c'est éviter qu'elle augmente trop vite, parce que si elle augmente trop vite, les marchés financiers peuvent s'affoler, nous imposer des taux d'intérêt de plus en plus élevés, ce qui accélérera encore la croissance de la dette. L'objectif, nous sommes obligés, si on peut dire, de rassurer les marchés financiers et donc de prendre des mesures relativement énergiques.
1: Des propos recueillis par Nicolas Gomez. Et puis le Tour de France reprend de la hauteur. Le peloton arrive dans les Vosges pour cette 13e étape entre Dole et Belfort. Hier, c'est le Belge Tim Merlier qui s'est imposé à Chalon-sur-Saône. Le maillot jaune, lui, est toujours sur les épaules de Tadej Pogacar. Excellent après-midi à tous.
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1: Bonjour à tous. L'affaire Jubilar pourrait connaître un virage majeur aujourd'hui avec l'analyse des ossements retrouvés hier dans le Tarn. Objectif déterminé s'il s'agit bien du corps de l'infirmière disparue en décembre 2020. En parallèle, les enquêteurs restent mobilisés sur la zone où les ossements ont été découverts. Ils poursuivent leur recherche autour du lieu indiqué par Cédric Jubilar. Une centaine de personnes sont sur le terrain. Deux jeunes filles mises en examen en Corse après la mort d'un homme à Ajaccio, poursuivi pour non-assistance à personne en danger, vol sur personnes vulnérables et diffusion d'images après la mort, des images publiées sur les réseaux sociaux. Une fusillade à Carcassonne la nuit dernière, un mort et quatre blessés, dont un en urgence absolue, des coups de feu tirés à l'arme automatique. Il pourrait s'agir d'un règlement de compte sur fond de trafic de drogue. Une autre fusillade avait eu lieu dans le même quartier dans l'après-midi. Le maire de Carcassonne a écrit au ministre de l'Intérieur pour demander un renforcement immédiat des effectifs et des moyens de la police nationale. En Espagne, on continue de lutter contre les incendies dans le nord-est du pays. Plus de 12 000 hectares ont déjà brûlé. Un risque de propagation très élevé est redouté aujourd'hui à cause du vent. Aucune victime à déplorer. 5 villages ont dû être évacués. L'Espagne est particulièrement touchée par les incendies. Plus de 72 000 hectares y ont été réduits en cendres depuis le début de l'année. L'équipe de France de football est arrivée à Miami. Dernier entraînement aujourd'hui avant le match pour la 3e place demain contre l'Angleterre. Pour son dernier match en tant que sélectionneur, Didier Deschamps devrait donner du temps de jeu aux joueurs qui ont peu joué lors de cette Coupe du Monde. Et puis du monde sur les routes pour ce nouveau week-end de départ en vacances. C'est rouge aujourd'hui sur un large quart nord-est, orange partout ailleurs. Demain, la circulation sera encore plus compliquée. Toute la France sera en rouge. Dimanche, les principales difficultés dans le sens des départs se concentreront en Bourgogne, dans l'est de la France, ainsi qu'en Auvergne-Rhône-Alpes. Prudence au volant. Voilà pour l'essentiel de l'actualité. Passez une excellente après-midi.
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1: Bonjour à tous. L'enquête se poursuit après la découverte d'ossements hier dans le Tarn, en marge de l'affaire Jubilard. Les résultats des analyses sont attendus dans un délai relativement court, indique la gendarmerie. Les analyses débuteront cet après-midi et devront déterminer s'il s'agit bien des restes de Delphine Jubilard, l'infirmière disparue depuis 5 ans et demi, dont le mari a avoué le meurtre. Sur place, les fouilles continuent pour tenter de retrouver d'autres ossements. Les suites de l'incendie de Fontainebleau, il n'y a pas de risque de réactivation aux abords de l'autoroute A6, indiquent les sapeurs-pompiers de Seine-et-Marne. L'A6 a rouvert hier soir après 4 jours de fermeture à la suite de l'incendie qui a ravagé plus de 2000 hectares. La nuit dernière a été calme avec quelques reprises de feu rapidement traitées. L'Office national des forêts rappelle que le massif est fermé et qu'il est dangereux de s'y aventurer. Après plus de 2 semaines de fermeture, la réouverture du camping de Sainte-Marie-la-Mer dans les Pyrénées-Orientales, victime d'un incendie destructeur début juillet. Plusieurs centaines de vacanciers avaient été évacués et une vingtaine de mobil-hommes détruits. Le camping salue une solidarité et une mobilisation incroyable qui a permis la reprise de leur activité. 2 morts dans les orages qui ont frappé la France. Une femme a été mortellement touchée par la chute d'un arbre en Haute-Vienne et un homme tué dans un atelier qui a brûlé après un impact de foudre en Isère. La nuit dernière, plus de 141 000 impacts de foudre ont été enregistrés. L'épisode orageux est maintenant terminé, mais la canicule, elle, se poursuit dans le sud-est. 10 départements sont encore en vigilance orange, notamment les 2 départements Corse. La tension ne retombe pas au Moyen-Orient. Les gardiens de la révolution iranien annoncent avoir attaqué une base américaine au Qatar pour punir l'agresseur. Des représailles aux frappes menées dans la nuit contre des installations iraniennes. Et puis le Tour de France, les montagnes pointent le bout de leur cime. Aujourd'hui, 13e étape, la plus longue de cette grande boucle, 205 km entre Dole et Belfort. 2 difficultés au programme dans les 50 derniers kilomètres. C'est la fin de cette édition. Excellent après-midi.
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1: Bonjour à tous. Il est ressorti libre de garde à vue un homme interpellé en début de semaine, soupçonné d'être impliqué dans les incendies de Fontainebleau. Les enquêteurs ne disposaient finalement pas d'éléments probants. Des papiers journaux froissés et un briquet avaient été retrouvés dans son véhicule. Hier soir, deux ouvriers ont été mis en examen pour destruction involontaire par incendie pour leur implication dans le premier feu déclenché aux abords de l'autoroute A6. En Espagne, on continue de lutter contre les incendies dans le nord-est du pays. Plus de 12 000 hectares ont déjà brûlé. Un risque de propagation très élevée et redoutée aujourd'hui à cause du vent. Aucune victime à déplorer. 5 villages ont dû être évacués. L'Espagne est particulièrement touchée par les incendies. Plus de 72 000 hectares y ont été réduits en cendres depuis le début de l'année. L'affaire Jubilard pourrait connaître un virage majeur aujourd'hui avec l'analyse des ossements retrouvés hier dans le Tarn. Objectif déterminer s'il s'agit bien du corps de l'infirmière disparue en décembre 2020. En parallèle, les enquêteurs restent mobilisés sur la zone où les ossements ont été découverts. Ils poursuivent leurs recherches autour du lieu indiqué par Cédric Jubilard. Une centaine de personnes sont sur le terrain. Une fusillade à Carcassonne la nuit dernière. Un mort et quatre blessés, dont un en urgence absolue. Des coups de feu tirés à l'arme automatique. Il pourrait s'agir d'un règlement de compte sur fond de trafic de drogue. Le maire de Carcassonne a écrit au ministre de l'Intérieur pour demander un renforcement immédiat des effectifs et des moyens de la police nationale. Quel avenir pour la fonderie de Bretagne, un an seulement après sa reprise par le groupe Europlasma. L'entreprise, autrefois spécialisée dans les pièces en fonte pour l'automobile, est à nouveau placée en redressement judiciaire. L'entreprise, qui emploie 245 personnes, a obtenu un délai pour trouver un repreneur jusqu'au 11 septembre. Et puis l'équipe de France de foot est arrivée à Miami. Dernier entraînement aujourd'hui avant le match pour la troisième place de la Coupe du Monde, demain contre l'Angleterre. Pour son ultime match en tant que sélectionneur, Didier Deschamps devrait donner du temps de jeu aux joueurs qui ont peu joué lors de la compétition. Voilà pour l'essentiel de l'info. Excellent après-midi.
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1: Bonjour à tous, du monde sur les routes pour ce nouveau week-end de départ en vacances. C'est rouge aujourd'hui sur un large quart nord-est, orange partout ailleurs. Demain, la circulation sera encore plus compliquée, toute la France sera en rouge. Dimanche, les principales difficultés dans le sens des départs se concentreront en Bourgogne, dans l'est de la France et en Auvergne-Rhône-Alpes. Prudence. L'enquête se poursuit après la découverte d'ossements hier dans le Tarn en marge de l'affaire Jubilar. Les résultats des analyses sont attendus dans un délai relativement court, c'est ce qu'indique la gendarmerie. Les analyses sont en cours. Elles devront déterminer s'il s'agit bien des restes de Delphine Jubilar, l'infirmière disparue depuis 5 ans et demi, dont le mari a avoué le meurtre. Sur place, les fouilles continuent pour tenter de retrouver d'autres ossements. Après plus de 2 semaines de fermeture, la réouverture du camping de Sainte-Marie-la-Mer dans les Pyrénées-Orientales, victime d'un incendie destructeur début juillet, plusieurs centaines de vacanciers avaient été évacués et une vingtaine de mobil-homes détruits. Le camping salue une solidarité et une mobilisation incroyable qui a permis la reprise de leur activité. Un cas autochtone du virus du Nil occidental détecté en France, une maladie transmise par les moustiques. Le dernier bulletin de Santé publique France précise qu'il s'agit de la première détection de la circulation du virus chez l'homme dans le pays cette année. Le cas a été identifié dans les Pyrénées-Orientales chez une personne qui n'avait pas voyagé. L'an dernier, 62 cas autochtones avaient été recensés dans le pays et ce virus du Nil occidental avait fait 3 morts. À l'étranger, la tension ne retombe pas au Moyen-Orient. Les gardiens de la révolution iraniens annoncent avoir attaqué une base américaine au Qatar pour punir l'agresseur. Des représailles aux frappes menées dans la nuit contre des installations iraniennes. Les gardiens de la révolution assurent qu'ils poursuivront leurs attaques tant que les frappes sur le sud de l'Iran et dans le détroit d'Ormuz ne cesseront pas. Et puis le Tour de France, 13e étape, la plus longue de cette grande boucle, 205 km entre Dole et Belfort. 2 difficultés au programme dans les 50 derniers kilomètres. Voilà pour l'info, passez une excellente après-midi.
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1: 16h05 sur STFM. Bonjour tout le monde. Partons à Imsheim pour cette première sortie et pour ce week-end. Les 18 et 19 juillet, Festival Folklorique International Exposition Art et Artisanat. Ce samedi 18 à partir de 19h, tarte flambée au feu de bois pour la restauration et des animations folkloriques bien sûr. Pour le dimanche 19 à partir de 10h, culte festif à 10h, apéritif concert à 11h, repas sur la place du village, espace enfant avec jeu, prestations de musique et danse, et à 14h30, le cortège à travers le village avec par exemple la sorcière du Basberg, la batterie fanfare d'Ernolsheim, les Savernes, groupe folklorique du pays de Hanau-Buxwiller, etc. Animation folklorique du durant tout l'après-midi, l'entrée sera gratuite les deux jours. À Fromule, fête des sapeurs-pompiers sous chapiteau avec piste de danse, place du Lavoir. Entrée gratuite les deux jours pour demain samedi animé par Facile à danser à partir de 18h, tarte flambée et pizza. Et pour ce dimanche 19 juillet animé par Facile à danser et le midi sanglier à la broche. Et pour le soir, tarte flambée et pizza. Traditionnel Waldfest qui aura lieu ce dimanche à Zollingen, organisé par l'Amicale des sapeurs-pompiers de Zollingen. Marché aux puces avec placement gratuit et libre. Restauration à partir de 11h toute la journée avec grillade, pizza, tarte flambée, café, gâteau. La journée sera animée par Alain's Boss et la soirée par DJ Noah. Entrée de la journée gratuite. Avec le théâtre de Lichtenberg, secret de château, fantasy médiévale en français et en alsacien surtitré, mise en scène, Céline Daboukir. C'est pour ce soir, également demain et dimanche, à 21h30 au château de Lichtenberg. Réservation théâtre-lichtenberg.com. C'est également le vide-grenier braderie à Waldtambourg ce dimanche de 6h à 17h. Café croissant offert à chaque stand, buvette et restauration, grillade, hamburger, frites, gâteaux à partir de 18h, pizza flamme. Paiement par carte bancaire accepté à la salle. Renseignements au 06 75 43 04 03. À Neuvillers, les Savernes, ce week-end, 1300 ans de l'abbaye Saint-Pierre et Saint-Paul, fête médiévale. C'est pour samedi et dimanche, et oui, les deux jours, samedi 14h, 22h, dimanche 10h, 18h. Animation, marché artisanal, taverne, brasserie, restauration, jeux pour les enfants, et l'entrée sera libre. 16h08, on va faire une petite pause et on se retrouve tout de suite après sur STFM.
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Timéo sur STFM à l'aide de moi-même. Allez, nous on va continuer pour les sorties et les jeudis dansants de Dabo, entrée gratuite. C'est dès 19h à la salle des fêtes de Dabo, notée pour ce jeudi 23 juillet avec l'orchestre Ma Bonne Étoile. À Macvillers, 8e marché opus vide-grenier dimanche 26 juillet, route de Tal et voie romaine, 2€ le mètre linéaire, 8€ les 5 mètres linéaires, 4€ le mètre linéaire pour les professionnels, installation des stands à partir de 6h. Côté restauration à midi, grillade et bœuf à la broche, et à partir de 18h30, pizza et flammenkuchen. Renseignements au 06 81 88 08 79. Les soirées d'été, c'est à Puberg, à la salle polyvalente, à partir de 19h, avec une entrée gratuite. Repas, il y aura assiette de jambon de sanglier crudité, assiette paysanne crudité, assiette de jambon braisé chaud, plus salade de pommes de terre, knack, sandwich, bretzel, glace. Et pour ce mardi 21 juillet, notez que c'est avec l'orchestre Facila Danser. Mesty de Romansvillers, alors c'est samedi 25, dimanche 26 et lundi 27 juillet. Pour samedi 25 juillet, marche gourmande du Mesty à 33€, réservation 06 80 54 76 73. Soirée dansante animée par l'orchestre Les Liberties. Dimanche 26 juillet, le comité du Mesty organise son 30e marché opus autour de la salle Vosgesia de 6h à 18h. 13€ les 5 mètres linéaires, 2€ le mètre linéaire supplémentaire. Également une exposition de voitures anciennes et de collection, restauration et buvette assurée exclusivement par les organisateurs, diverses animations musicales, balles, feux d'artifice à 22h. Renseignements et réservations au 03 88 87 05 50. Renseignements et réservations au 03 88 87 05 57.

0: 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Il y aura par exemple vélorail à assistance électrique à Drulingen, balade en barque sur la Sarre à Sarrewerden, initiation à la fouille archéologique en conditions réelles à la villa, musée et site archéologique de l'Alsace Bossue à Dillingen, visite insolite à la tombée de la nuit avec un veilleur de nuit, visite de ferme, brasserie, des promenades à poney, des randonnées, des séances de sylvothérapie, etc., etc. Le programme complet est sur tourisme.alsace-bossu.net. 16h14 sur STFM, on a fait le tour de vos sorties. Le prochain point, c'est demain matin avec Marie. Je vous souhaite encore une très belle après-midi et un très beau week-end.
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1: Bonsoir à tous. 10 départements du Sud-Est, toujours en vigilance orange, canicule. L'épisode de forte chaleur touche à sa fin. Une canicule avec des conséquences dramatiques. En Ile-de-France, la mortalité a plus que doublé le mois dernier par rapport à la normale, avec près de 3000 décès. L'affaire Jubilard pourrait connaître un virage majeur aujourd'hui, avec l'analyse des ossements retrouvés hier dans le Tarn. Objectif déterminé s'il s'agit bien du corps de l'infirmière disparue en décembre 2020. En parallèle, les enquêteurs ont terminé d'arpenter le terrain agricole où les ossements ont été retrouvés. On connaît la date du procès aux assises dans l'affaire des meurtres de Leslie et Kevin, ce couple assassiné dans les Deux-Sèvres en 2022. Le procès se déroulera du 15 mars au 2 avril 2027. 5 personnes seront jugées. 3 d'entre elles sont accusées d'avoir commis les assassinats. Quel avenir pour la fonderie de Bretagne? Un an seulement après sa reprise par le groupe Europlasma, l'entreprise autrefois spécialisée dans les pièces en fonte pour l'automobile est à nouveau placée en redressement judiciaire. L'entreprise qui emploie 245 personnes a obtenu un délai pour trouver un repreneur jusqu'au 11 septembre. Délai accordé grâce aux 4,5 millions d'euros débloqués par Renault. C'est une décision très rare. Le Sénat exclut temporairement la parlementaire Christine Herzog, soupçonnée de harcèlement contre une collaboratrice et de détournement de fonds. L'élu sera interdite d'entrer au palais du Luxembourg pendant 15 jours de séance publique. Elle devra suivre une formation pour mieux exercer ses fonctions d'employeur. Christine Herzog, sénatrice de Moselle, sera aussi privée de l'essentiel de ses indemnités de parlementaire pendant une durée de 6 mois. Et puis en foot, la fin de l'aventure américaine se rapproche pour les Bleus. L'équipe de France est arrivée à Miami avant de disputer demain la petite finale de la Coupe du Monde face à l'Angleterre. Dernier entraînement aujourd'hui pour les 26 tricolores, ou plutôt 25, puisque William Saliba est blessé au dos. Le défenseur d'Arsenal a joué le mondial avec une fracture au dos et devrait être absent pendant plusieurs mois. Voilà pour l'essentiel de l'info. Excellente fin d'après-midi.
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1: Bonsoir à tous. Les os découverts hier dans le Tarn sont-ils ceux de Delphine Jubilard? Les analyses sont en cours depuis cet après-midi. Deux fémurs ont été retrouvés à l'endroit indiqué par Cédric Jubilard. Peu de doutes subsistent sur l'origine de ces os, explique l'avocat des enfants de Delphine Jubilard. Selon Laurent Boguet, cette découverte leur permettra d'avancer.
2: Une certaine résignation, une certaine tristesse et malgré tout du soulagement. C'est très compliqué, hein, puisque Cédric Jubilard aura mis 5 ans et demi pour s'acquitter de cette dette paternelle. Ça va leur permettre de s'organiser autour d'une sépulture digne de ce nom, avec les rites funéraires appropriés, et surtout trouver, je dirais, une tombe sur laquelle déposer leurs fleurs et leurs dessins, comme ils nous l'avaient annoncé inlassablement. C'est une annonce différée que des enfants peinent à comprendre en réalité.
1: Les fouilles sur la zone où les ossements ont été découverts se sont terminées dans l'après-midi. On connaît la date du procès aux assises dans l'affaire des meurtres de Leslie et Kevin, ce couple assassiné dans les Deux-Sèvres en 2022. Le procès se déroulera du 15 mars au 2 avril 2027. 5 personnes seront jugées. 3 d'entre elles sont accusées d'avoir commis les assassinats. 10 départements du Sud-Est toujours en vigilance orange. Canicule, l'épisode de forte chaleur touche à sa fin. Une canicule avec des conséquences dramatiques. En Ile-de-France, la mortalité a plus que doublé le mois dernier par rapport à la normale, avec près de 3000 décès. La tension ne retombe pas au Moyen-Orient. Les gardiens de la révolution iranien annoncent avoir attaqué une base américaine au Qatar pour punir l'agresseur. Des représailles aux frappes menées dans la nuit contre des installations iraniennes. Les gardiens de la révolution assurent qu'ils poursuivront leurs attaques tant que les frappes sur le sud de l'Iran et dans le détroit d'Ormuz ne cesseront pas. Et puis du monde sur les routes pour ce nouveau week-end de départ en vacances. C'est rouge aujourd'hui sur un large quart nord-est, orange partout ailleurs. Demain, la circulation sera encore plus compliquée. Toute la France sera en rouge. Prudence. Voilà pour l'info. Excellente soirée.
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1: Bonsoir à tous. L'affaire Jubilard a un tournant. Les ossements retrouvés dans le Tarn sont en cours d'analyse pour déterminer s'il s'agit bien de l'infirmière. Vous entendrez l'avocat des enfants de la victime. Reconstruire la forêt de Fontainebleau, c'est l'objectif de la Fondation du Patrimoine qui lance un appel aux dons après les incendies qui ont ravagé 2000 hectares. Et puis Marseille muscle son dispositif contre le harcèlement sur les plages, une application et des médiateurs pour venir en aide aux femmes. Les os découverts dans le Tarn sont-ils ceux de Delphine Jubilard? Les analyses sont en cours depuis cet après-midi. Deux fémurs ont été retrouvés à l'endroit indiqué par Cédric Jubilard. Peu de doutes subsistent sur l'origine de ces os, explique l'avocat des enfants de la victime. Selon Laurent Boguet, cette découverte leur permettra d'avancer.
2: Une certaine résignation, une certaine tristesse et malgré tout du soulagement. C'est très compliqué, hein, puisque Cédric Jubilard aura mis 5 ans et demi pour s'acquitter de cette dette paternelle. Ça va leur permettre de s'organiser autour d'une sépulture digne de ce nom, avec les rites funéraires appropriés, et surtout trouver, je dirais, une tombe sur laquelle déposer leurs fleurs et leurs dessins, comme ils nous l'avaient annoncé inlassablement. C'est une annonce différée que des enfants peinent à comprendre en réalité.
1: Les fouilles sur la zone où les ossements ont été découverts se sont terminées dans l'après-midi. On connaît la date du procès aux assises dans l'affaire des meurtres de Leslie et Kevin, ce couple assassiné dans les Deux-Sèvres en 2022. Le procès se déroulera du 15 mars au 2 avril 2027. 5 personnes jugées. 3 d'entre elles sont accusées d'avoir commis les assassinats. 10 départements du Sud-Est sont toujours en vigilance orange. Canicule ce soir. L'épisode de forte chaleur touche à sa fin. Une canicule avec des conséquences dramatiques. En Ile-de-France, la mortalité a plus que doublé le mois dernier par rapport à la normale, avec près de 3000 décès. Les incendies de Fontainebleau ont brûlé un peu plus de 2000 hectares, soit 10% de la forêt. Pour faire face à l'urgence, la Fondation du Patrimoine ouvre une collecte de dons. Sur demande d'Emmanuel Macron, un guichet unique permet de récolter de l'argent. Les fonds viendront financer 3 objectifs, comme l'explique Alexandre Duglaris, directeur général de la Fondation du Patrimoine.
3: D'abord, il y a toujours besoin, quand ce type d'incendie se produit, de faire un diagnostic des sols. Le deuxième levier de financement grâce à ces dons, c'est de régénérer cette forêt, de replanter des arbres. Troisième intervention rendue possible grâce aux dons, c'est la prévention. On va financer, en lien évidemment avec l'ONF et avec les pompiers, des dispositifs de prévention. Ça peut être des aires de retournement pour faciliter l'intervention de pompiers, mais c'est surtout le maintien de zones un peu humides. Donc ce sont des mares, des petits cours d'eau qui peuvent alimenter en eau l'ensemble de la forêt.
1: Vous pouvez faire un don sur le site de la Fondation du Patrimoine. 40 euros permettent de replanter 100 mètres carrés de forêt. Après plus de 2 semaines de fermeture, la réouverture du camping de Sainte-Marie-la-Mer dans les Pyrénées-Orientales, victime d'un incendie destructeur début juillet, plusieurs centaines de vacanciers avaient été évacués et 20 de mobil-homes détruits. Le camping salue une solidarité et une mobilisation incroyable qui a permis la reprise de leur activité. Le harcèlement se poursuit même sur les plages. Selon une étude de l'IFOP, 1 femme sur 2 a déjà été victime d'exhibitions ou d'attouchements sexuels sur le sable. Pour contrer ce fléau, la ville de Marseille étend son dispositif Safer Plage, lancé en 2022. Il s'étend désormais sur 8 plages de la ville. Une application mobile permet de signaler les faits. Immédiatement, des médiateurs se déplacent. Le dispositif ne remplace pas la police, selon l'adjointe en charge de la lutte contre les violences faites aux femmes à la mairie de Marseille, Marie Batou.
4: C'est plutôt un système d'alerte. Ce qui permet à des équipes de médiateurs et de médiatrices qui sont en permanence sur les plages et localisables d'intervenir et de faire un jeu de médiation pour essayer d'apaiser la situation, d'expliciter le désagrément vécu et, si nécessaire, de mettre en sécurité la personne qui est victime d'une agression. Mais ces médiateurs et ces médiatrices interviennent aussi toute la journée sur les plages pour sensibiliser et qui ont des formations de médiation et de positionnement à l'égard des usagers et des usagères des plages.
1: L'année dernière, 187 interventions des médiateurs ont été enregistrées rien que sur la plage des Catalans à Marseille. Au Moyen-Orient, la tension ne retombe pas. Les gardiens de la révolution iranien annoncent avoir attaqué une base américaine au Qatar pour punir l'agresseur. Des représailles aux frappes menées dans la nuit contre des installations iraniennes. Les gardiens de la révolution assurent qu'ils poursuivront leurs attaques tant que les frappes sur le sud de l'Iran et dans le détroit d'Ormuz ne cesseront pas. Et puis attention du monde sur les routes pour ce nouveau week-end de départ en vacances. C'est rouge aujourd'hui sur un large quart nord-est, orange partout ailleurs. Demain, la circulation sera encore plus compliquée. Toute la France sera en rouge. Prudence. Voilà pour l'info. Excellente soirée.
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1: Bonsoir à tous. Les fouilles pour retrouver les restes de Delphine Jubillard dans le Tarn sont terminées. Les ossements découverts hier dans un champ sont désormais entre les mains de l'Institut de recherche criminelle de la Gendarmerie nationale à Pontoise, dans le Val-d'Oise. Ils avaient été retrouvés sur indication de Cédric Jubillard hier, le mari de la jeune infirmière disparue en décembre 2020. Il a déclaré avoir enterré son épouse sous un tas de compost, depuis épandu sur plusieurs hectares. La canicule recule, sauf dans le sud-est de l'Hexagone. D'ailleurs, les Alpes-Maritimes rejoindront dès demain l'Hérault, le Gard, les Bouches-du-Rhône, le Var et les départements corses déjà concernés par la vigilance orange canicule aujourd'hui. De son côté, Santé publique France a publié le terrible bilan de la vague de chaleur intense qui avait frappé le pays fin juin. Et avec près de 3000 décès, la mortalité en Île-de-France a plus que doublé par rapport à son niveau normal. Il s'agissait principalement de personnes âgées de plus de 65 ans, des chiffres qui pourraient toutefois être sous-estimé selon l'agence sanitaire. L'accord entre l'Iran et les États-Unis a 30 jours, il devait durer 60. Les mots d'Emmanuel Macron depuis l'Allemagne ce soir. Le chef de l'État français a appelé les Iraniens à le respecter alors que les forces américaines sont venues en réaction aux frappes iraniennes selon lui. Emmanuel Macron qui demande expressément une reprise du dialogue entre Washington et Téhéran. Le chargé d'affaires de l'ambassade de la Fédération de Russie en France a été convoqué au ministère des Affaires étrangères aujourd'hui. Le Quai d'Orsay voulait condamner avec la plus grande fermeté les activités cybermalveillantes conduites par la Russie en France, des actes jugés inacceptables et indignes d'un membre permanent du Conseil de sécurité des Nations Unies. Et puis en football, la déception est immense après la défaite contre l'Espagne en Coupe du Monde. Mais la remobilisation est entière. Les Bleus sont prêts pour la petite finale. C'est ce qu'a assuré le défenseur Ibrahima Konaté en conférence de presse à la veille du match contre l'Angleterre pour la 3e place. Bonne soirée à notre écoute.
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1: Bonsoir à tous. Une nouvelle étape animée pour le Tour de France. Les Bleus se préparent à la fin de leur aventure américaine et puis de la F1 au menu du jour. C'est l'actu sport du soir. Et d'abord le Tour de France. La victoire de Mauro Schmidt ce soir sur la 13e étape. Le Suisse de la formation Jayco Alula l'emporte au sprint devant son compagnon d'échappée Harold Terada. Les deux hommes se sont envolés après avoir fait partie de l'échappée du jour. Au classement général, la bonne opération est pour le Britannique Tom Pidcock qui grimpe à la 3e place. Demain, nouvelle grosse étape en vue. Retour en montagne pour la 14e étape, 155 km entre Mulhouse et le Markstein-Fellring. Le football maintenant, la Coupe du Monde touche à sa fin aux États-Unis. L'équipe de France est arrivée à Miami. Et dernier entraînement aujourd'hui avant le match pour la 3e place demain contre l'Angleterre. Pour son dernier match en tant que sélectionneur, Didier Deschamps devrait donner du temps de jeu aux joueurs qui ont peu joué depuis le début de la compétition. Le football, c'est aussi ce bras de fer XXL qui s'engage sur le mercato. Le français Michael Olise souhaite rejoindre le Real Madrid cet été, mais le Bayern Munich ne souhaite pas le lâcher. Un prix de 250 millions d'euros est évoqué pour le transfert de l'un des joueurs les plus performants cette saison. De la Formule 1 au menu du week-end avec le Grand Prix de Belgique, 10e manche de la saison. À l'arrêt depuis quelques semaines, Kimi Antonelli espère remettre un coup d'accélérateur en tête du championnat du monde, mais attention à Ferrari en grande forme ces dernières semaines. Les qualifications sont prévues demain à 16h et le départ du Grand Prix à Spa-Francorchamps elle sera donnée dimanche à 15h. Et puis on termine avec la voile et du changement pour la solitaire du Figaro à partir de 2028. La mythique épreuve ne se disputera plus sur Figaro 3 Bento, mais sur une autre classe de bateaux, les Ocean 50. L'organisation justifie ce changement pour des questions d'attractivité et d'enjeux sportifs, mais de très nombreux amateurs sont vent debout contre ce changement. Voilà pour l'essentiel de l'actu sport, je vous souhaite une excellente soirée.
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1: Bonsoir à tous. Les recherches pour tenter de retrouver le corps de Delphine Jubilard ont pris fin ce soir dans le Tarn. Les ossements découverts hier ont été transportés en région parisienne pour identifier la victime. Cédric Jubilard a reconnu une dispute qui aurait mal tourné le soir du 15 décembre 2020 dans la maison de Cagnac-les-Mines. Il dit avoir emporté le corps dans un champ et creusé à main nue pour le cacher. Un terreau qui a ensuite été épandu par le propriétaire du champ. Les députés ont rejeté de peu la mesure qui prévoit la réclusion criminelle à perpétuité pour les auteurs de viols en série sur des enfants. Le gouvernement a annoncé qu'un nouveau vote se tiendrait mardi prochain. Pour la gauche et les écologistes, cette mesure s'inscrit dans une logique uniquement répressive qui ne permettrait pas de lutter efficacement contre les viols sur mineurs. Un véritable élan de générosité. Plus de 200 000 euros ont déjà été récoltés en 24 heures par la Fondation du patrimoine pour les incendies en forêt de Fontainebleau. L'objectif est de mobiliser 2 millions d'euros afin de répondre aux besoins nécessaires pour restaurer ce poumon vert de Seine-et-Marne, ravagé par des feux violents qui ont détruit plus de 2200 hectares. L'allocation de rentrée scolaire devrait être versée le 18 août prochain à près de 3 millions de familles. Une aide qui a été revalorisée à hauteur de l'inflation. Son montant augmente de 3 euros pour les enfants de 6 à 10 ans, de 4 euros pour les 11-14 ans et les 15-18 ans. Aucune démarche n'est nécessaire pour les foyers éligibles. C'était la plus longue étape de ce Tour de France, 205 km, et c'est Mauro Schmidt qui s'est imposé au sprint ce soir à l'issue de la 13e étape à Belfort. C'est le Slovène Tadej Pogacar qui conserve le maillot jaune. Et puis de nouveaux enregistrements inédits de David Bowie, plus de 10 ans après sa mort. Ces 10 morceaux rarissimes de l'artiste britannique datant de 1965 vont être dévoilés au public dans un album qui sortira le 18 septembre prochain. Bonne soirée à tous.
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1: Bonsoir à tous. Les recherches sont désormais terminées dans le Tarn. Les ossements découverts hier sur indication de Cédric Jubilard sont arrivés en début d'après-midi à l'Institut de recherche criminelle de la Gendarmerie nationale en région parisienne. Ils doivent être analysés pour confirmer s'il s'agit bien de Delphine Jubilard, l'infirmière disparue depuis décembre 2020, et éventuellement pour définir les circonstances de la mort. 1000 clients encore privés d'électricité ce soir en France après les violents orages qui ont balayé une partie du pays hier soir. Il y en avait 53 000 encore ce matin. Environ 80% des clients touchés par des coupures ont pu être réalimentés selon un communiqué d'Enedis. Le Var sera classé en rouge pour un risque très élevé de départ de feu demain. Tous les massifs seront donc interdits d'accès. Par ailleurs, 8 départements seront en alerte orange pour risque d'incendie. Les Alpes-Maritimes, l'Aude, les Bouches-du-Rhône, la Haute-Corse, le Gard, l'Hérault, les Pyrénées-Orientales et le Vaucluse. Les incendies dans la forêt de Fontainebleau ont ravagé 2200 hectares depuis dimanche. Si les feux sont désormais fixés, ils ne sont pas encore éteints. Entre 850 et 1000 pompiers sont toujours déployés pour éviter les réactivations de points chauds, notamment en lisière des maisons ainsi qu'aux alentours de l'A6. Il s'agit de garantir la circulation ce week-end marqué par deux nouveaux départs en vacances. D'ailleurs, bison futé voie rouge demain sur l'ensemble du pays dans le sens des départs. La circulation s'annonce particulièrement dense sur la côte normande, la façade atlantique, la région Auvergne-Rhône-Alpes, sur la traversée du Massif central et l'arc méditerranéen. Du monde aussi dans le sens des retours demain dans le nord, le Grand Ouest et sur la Côte d'Azur. Et puis Didier Deschamps a vécu sa dernière conférence de presse de veille de match de l'équipe de France ce soir à Miami. Le sélectionneur des Bleus a confirmé que l'équipe fera tout pour remporter la troisième place de la Coupe du Monde. La petite finale France-Angleterre, c'est demain soir à 23h. Bonne soirée à tous.
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1: Bonsoir à tous. Après 48 heures de fouilles dans le Tarn, le dispositif de recherche a été levé. Des ossements ont été découverts à l'endroit où Cédric Jubilard affirmait avoir enterré le corps de son épouse Delphine en décembre 2020. Des os sont en cours d'analyse au laboratoire de l'Institut de recherche criminelle de la Gendarmerie nationale à Pontoise, dans le Val-d'Oise. Ces analyses devraient confirmer qu'ils appartiennent à la jeune femme et qui pourraient expliquer les causes de sa mort. C'est la fin de l'une des affaires les plus tentaculaires de ces dernières années. Les deux cerveaux de l'officine criminelle nichée dans la loge maçonnique Atanor ont été condamnés ce vendredi à 25 et 30 ans de réclusion. Ils comparaissaient pour plusieurs faits criminels, dont une tentative de meurtre en bande organisée. 5 autres accusés ont été acquittés. L'intersyndicale des industries électriques et gazières appelle à la grève le 15 septembre. Les salariés déplorent la remise en cause du tarif agent de l'énergie par le gouvernement. L'exécutif souhaiterait revenir sur les prix avantageux touchés par les salariés et les retraités des opérateurs EDF et GDF depuis 1946, après une mise en demeure de la Cour des comptes. La canicule va persister dans le sud-est. 7 départements seront en vigilance orange canicule dès samedi midi. Les Alpes-Maritimes rejoindront l'Hérault, le Gard, les Bouches-du-Rhône, le Var et les départements Corse déjà concernés. Le mercure qui a encore frôlé les 40 degrés dans le Gard ce vendredi. La panique au Mexique après un tremblement de terre de magnitude 7,3 ce vendredi. Le séisme a été ressenti jusqu'au Guatemala et au Salvador. L'Agence américaine d'observation océanique et atmosphérique avait lancé une alerte tsunami avant de la lever. Et puis l'équipe de France est la plus belle chose qui me soit arrivée. Didier Deschamps a réalisé sa dernière conférence de presse après 12 années passées sur le banc des Bleus. Son dernier objectif, c'est de prendre la 3e place de la Coupe du Monde. Il faudra pour cela battre l'Angleterre lors de la petite finale ce samedi soir. Excellente soirée à tous à notre écoute.
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1: Bonsoir à tous. La canicule recule, sauf dans le sud-est de l'Hexagone. Les Alpes-Maritimes rejoindront dès ce samedi l'Hérault, le Gard, les Bouches-du-Rhône, les départements Corse, ainsi que le Var, déjà concerné par la vigilance orange. Le Var qui sera aussi classé en rouge pour un risque très élevé d'incendie. Tous les massifs seront donc interdits d'accès. De son côté, Santé publique France a publié un premier bilan de la vague de chaleur intense qui a frappé le pays fin juin. Et avec près de 3000 décès, la mortalité en Île-de-France a plus que doublé par rapport à son niveau normal. Des chiffres qui pourraient toutefois être sous-estimés selon l'agence sanitaire. Cette disparition inquiétante à plusieurs milliers de kilomètres de la France. Un Lyonnais de 30 ans est porté disparu au Pérou. Il se trouvait en vacances sur la côte pacifique, destination prisée des surfeurs. Les autorités locales ont ouvert une enquête. Son téléphone portable a été retrouvé dans sa chambre d'hôtel. Aucune hypothèse criminelle comme accidentelle n'est privilégiée pour l'instant. Vadim Ermolaev sort du silence. Cet homme d'affaires originaire d'Ukraine a été blessé par un engin explosif le 29 juin dernier à Monaco avec sa compagne et son fils de 13 ans. Il a transmis une lettre où il l'accuse les services secrets ukrainiens d'être derrière cette tentative d'assassinat. La femme soupçonnée d'avoir déposé le colis piégé devant leur domicile a été retrouvée tuée par balle à Kiev quelques jours plus tard. Les autorités françaises ont décidé de bloquer l'accès au site américain de Paris sur l'actualité Polymarket. Les transactions financières depuis la France étaient déjà interdites depuis novembre 2024. Le régulateur du secteur des jeux et des paris en France a estimé que cela peut être assimilé à de la publicité pour une activité non autorisée. Et puis la folie K-pop au Stade de France. BTS se produit à guichet fermé dans le cadre de sa tournée mondiale. Les premiers concerts à Paris depuis 2019. 160 000 fans sont attendus sur ces deux jours. Parmi eux, Emmanuel et Brigitte Macron. Bonne soirée à tous à notre écoute.
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1: Bonsoir à tous. Les incendies dans la forêt de Fontainebleau ont brûlé 2200 hectares depuis dimanche. Si les feux sont désormais fixés, ils ne sont toujours pas éteints. Entre 850 et 1000 pompiers sont toujours déployés afin d'éviter les réactivations de points chauds, notamment en lisière des maisons ainsi qu'aux alentours de l'A6. Il s'agit de garantir la circulation ce week-end marqué par de nouveaux départs en vacances. Des collectifs, associations et syndicats appellent à une grande mobilisation le 19 septembre prochain contre la présomption de légitimité défense pour un policier ou un gendarme qui ferait usage de son arme. Cette proposition de loi votée à l'Assemblée nationale le 7 juillet doit être étudiée au Sénat. Une pétition contre le texte a été lancée et a déjà recueilli plus de 680 000 signatures. Elle sera examinée mardi prochain en commission des lois de l'Assemblée nationale. Éric Ciotti, le député UDR des Alpes-Maritimes et maire de Nice, a déposé à l'Assemblée nationale une proposition de résolution. Selon le JDD, elle vise à créer une commission d'enquête sur l'organisation et le financement des Jeux Olympiques et Paralympiques d'hiver 2030. Mediapart a récemment évoqué un possible conflit d'intérêts dans l'organisation de ces Jeux. Emmanuel Macron a pris la parole depuis l'Allemagne ce vendredi sur l'élection présidentielle de 2027, à moins d'un an de son départ de l'Élysée. Le président de la République a appelé à se méfier des sondages qui prédisent la victoire de Marine Le Pen. Le chef de l'État français, qui a également évoqué le conflit au Moyen-Orient, il a appelé les Iraniens à respecter l'accord avec les États-Unis, alors que les forces américaines sont venues en réaction aux frappes iraniennes. Selon lui, Emmanuel Macron demande expressément une reprise du dialogue entre Washington et Téhéran. Et puis, c'était la plus longue étape de ce Tour de France. C'est Mauro Schmidt qui s'est imposé au sprint ce vendredi soir à l'issue de la 13e étape, longue de 205 km à Belfort. Le Slovène Tadej Pogacar conserve le maillot jaune. Le premier Français, Paul Sexas, est 6e. Bonne soirée à tous, à notre écoute.
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1: Bonsoir à tous. L'Iran et les États-Unis s'enfoncent encore dans la guerre. L'armée américaine a annoncé mener une nouvelle série de frappes contre Téhéran pour la 7e nuit consécutive. Des attaques qui visent à continuer d'affaiblir les capacités militaires iraniennes. De son côté, l'Iran dit entrer dans une phase d'offensive totale si Washington poursuit ses bombardements et prévient déjà qu'aucune frontière ne sera à l'abri. Les recherches pour tenter de retrouver le corps de Delphine Jubilar ont pris fin dans le Tarn. Les ossements découverts ont été transportés en région parisienne pour identifier la victime. Cédric Jubilar a reconnu une dispute qui a mal tourné le soir du 15 décembre 2020. Il dit avoir emporté le corps dans un champ et creusé à main nue pour le cacher. Un terreau qui a ensuite été épandu par le propriétaire du champ. Plus de 200 000 euros récoltés en 24 heures par la Fondation du patrimoine pour les incendies en forêt de Fontainebleau. L'objectif, c'est de mobiliser 2 millions d'euros afin de répondre aux besoins nécessaires pour restaurer ce poumon vert de Seine-et-Marne, ravagée par des feux violents qui ont détruit plus de 2200 hectares. L'allocation de rentrée scolaire sera versée le 18 août prochain à près de 3 millions de familles. Cette aide a été revalorisée en avril dernier à hauteur de l'inflation. Son montant augmente donc de 3 euros pour les enfants de 6 à 10 ans, 4 euros pour les 11-14 ans et les 15-18 ans. Aucune démarche n'est nécessaire pour les foyers éligibles. Attention, bison futé voire rouge ce samedi en France. Dans le sens des départs, la circulation s'annonce dense sur la côte normande, la façade atlantique, la région Auvergne-Rhône-Alpes, la traversée du massif central et l'arc méditerranéen. Dans le sens des retours, des difficultés sont annoncées dans le nord, le grand ouest et sur la côte d'Azur. Et puis Didier Deschamps a vécu sa toute dernière conférence de presse à la tête de l'équipe de France ce vendredi depuis Miami. Le sélectionneur a confirmé que les Bleus feront tout pour remporter la 3e place de la Coupe du Monde. France-Angleterre, c'est ce samedi soir à 23h. Bonne soirée à tous à notre écoute.
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1: Bonsoir à tous. Après 48 heures de fouilles dans le Tarn, le dispositif de recherche a été levé. Des ossements ont été découverts à l'endroit où Cédric Jubilard affirmait avoir enterré le corps de son épouse Delphine en décembre 2020. Des os sont en cours d'analyse au laboratoire de l'Institut de recherche criminelle de la Gendarmerie nationale à Pontoise, dans le Val d'Oise. Ces analyses devraient confirmer qu'ils appartiennent à la jeune femme et qui pourraient expliquer les causes de sa mort. C'est la fin de l'une des affaires les plus tentaculaires de ces dernières années. Les deux cerveaux de l'officine criminelle nichée dans la loge maçonnique Atanor ont été condamnés ce vendredi à 25 et 30 ans de réclusion. Ils comparaissaient pour plusieurs faits criminels, dont une tentative de meurtre en bande organisée. 5 autres accusés ont été acquittés. L'intersyndicale des industries électriques et gazières appelle à la grève le 15 septembre. Les salariés déplorent la remise en cause du tarif agent de l'énergie par le gouvernement. L'exécutif souhaiterait revenir sur les prix avantageux touchés par les salariés et les retraités des opérateurs EDF et GDF depuis 1946, après une mise en demeure de la Cour des comptes. La canicule va persister dans le sud-est. 7 départements seront en vigilance orange canicule dès samedi midi. Les Alpes-Maritimes rejoindront l'Hérault, le Gard, les Bouches-du-Rhône, le Var et les départements Corse déjà concernés. Le mercure qui a encore frôlé les 40 degrés dans le Gard ce vendredi. La panique au Mexique après un tremblement de terre de magnitude 7,3 ce vendredi. Le séisme a été ressenti jusqu'au Guatemala et au Salvador. L'agence américaine d'observation océanique et atmosphérique avait lancé une alerte tsunami avant de la lever. Et puis l'équipe de France est la plus belle chose qui me soit arrivée. Didier Deschamps a réalisé sa dernière conférence de presse après 12 années passées sur le banc des Bleus. Son dernier objectif, c'est de prendre la 3e place de la Coupe du Monde. Il faudra pour cela battre l'Angleterre lors de la petite finale ce samedi soir. Excellente soirée à tous à notre écoute.
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